0: j'avais l'habitude de tout ça.
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1: Bonjour, bonjour à tous. Édouard Philippe dans le viseur de la justice. Le parquet national financier annonce l'ouverture d'une enquête contre l'ancien Premier ministre. Il est soupçonné de détournement de fonds publics, favoritisme, prise illégale d'intérêt et concussion au Havre, des faits dénoncés en 2023 par une lanceuse d'alerte. L'ancien chef du gouvernement et candidat à la présidentielle de 2027 dit prendre acte de l'ouverture de cette procédure. À la une également, les frappes reprendront d'ici 2 à 3 jours. Donald Trump menace à nouveau l'Iran. Au 81e jour du conflit au Moyen-Orient, le président américain annonce qu'il va reprendre ses frappes dans la semaine si aucun accord n'est trouvé. L'armée iranienne, quant à elle, a annoncé qu'elle ouvrirait de nouveaux fronts si les États-Unis reprennent leurs attaques. Le gouvernement, lui, veut faire plus d'économies que les 6 milliards d'euros prévus, annonce du Premier ministre à l'Assemblée nationale. Et Sébastien Lecornu dit envisager de revoir les gels de crédit pour compenser l'impact de la guerre au Moyen-Orient. Il doit s'exprimer ce jeudi sur les conséquences économiques du conflit. Le ministère de l'Intérieur va lui tester l'usage de l'IA, un test dans la gestion du contentieux de l'entrée et du séjour en France des étrangers. 4 préfectures ont été sélectionnées pour participer à cette expérimentation. La Seine-Saint-Denis, les Bouches-du-Rhône, les Hautes-Alpes et l'Ille-et-Vilaine. Le télétravail a boosté la productivité en France. C'est la conclusion d'une étude de l'INSEE. D'après elle, le travail à la maison a entraîné une amélioration modeste mais réelle de la productivité dans les entreprises qui l'ont maintenu après la période de Covid, un travail plus efficace, en particulier grâce à une autonomie plus importante et un environnement plus calme. Et puis le football, les nuits de liesse à Londres après 22 ans d'attente, Arsenal est champion d'Angleterre. Les Gunners sont officiellement sacrés après le nul de Manchester City 1-1 à Bournemouth pour la 37e journée de Premier League. Arsenal décroche son 14e titre 22 ans après les invincibles de Thierry Henry et 10 jours avant de disputer la finale de la Ligue des Champions contre le PSG. Et voilà pour l'actu, je vous souhaite un excellent début de journée.
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1: Bonjour, bonjour à tous. Édouard Philippe dans le viseur de la justice. Le parquet national financier annonce l'ouverture d'une enquête contre l'ancien Premier ministre. Il est soupçonné de détournement de fonds publics, favoritisme, prise illégale d'intérêts et concussion au Havre. Des faits dénoncés en 2023 par une lanceuse d'alerte. L'ancien chef du gouvernement et candidat à la présidentielle de 2027 dit prendre acte de l'ouverture de cette procédure. À la une également, les frappes reprendront d'ici 2 à 3 jours. Donald Trump menace à nouveau l'Iran. Au 81e jour du conflit au Moyen-Orient, le président américain annonce qu'il va reprendre ses frappes dans la semaine si aucun accord n'est trouvé. L'armée iranienne, quant à elle, a annoncé qu'elle ouvrirait de nouveaux fronts si les États-Unis reprennent leurs attaques. Le gouvernement, lui, veut faire plus d'économies que les 6 milliards d'euros prévus, annonce du Premier ministre à l'Assemblée nationale. Et Sébastien Lecornu dit envisager de revoir les gels de crédit pour compenser l'impact de la guerre au Moyen-Orient. Il doit s'exprimer ce jeudi sur les conséquences économiques du conflit. Le ministère de l'Intérieur va lui tester l'usage de l'IA, un test dans la gestion du contentieux de l'entrée et du séjour en France des étrangers. 4 préfectures ont été sélectionnées pour participer à cette expérimentation. La Seine-Saint-Denis, les Bouches-du-Rhône, les Hautes-Alpes et l'Ille-et-Vilaine. Le télétravail a boosté la productivité en France. C'est la conclusion d'une étude de l'INSEE. D'après elle, le travail à la maison a entraîné une amélioration modeste mais réelle de la productivité dans les entreprises qui l'ont maintenu après la période de Covid, un travail plus efficace, en particulier grâce à une autonomie plus importante et un environnement plus calme. Et puis le football, les nuits de Liesse à Londres après 22 ans d'attente, Arsenal est champion d'Angleterre, les Gunners sont officiellement sacrés après le nul de Manchester City 1-1 à Bournemouth pour la 37e journée de Premier League. Arsenal décroche son 14e titre 22 ans après les Invincibles de Thierry Henry et 10 jours avant de disputer la finale de la Ligue des Champions contre le PSG. Et voilà pour l'actu, je vous souhaite un excellent début de journée.
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1: Très bon réveil, il est 6h.
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1: Réveil du milieu de semaine parce qu'on est mercredi aujourd'hui. Et pour démarrer les matinales Jordan FM, voici les informations. Toute l'information, c'est avec Sophie Fritsch. Bonjour Sophie.
2: Bonjour Sylvain, bonjour à tous. Après la fermeture administrative de la laiterie Condutier à Pierrefort prononcée le mois dernier suite à un problème sanitaire, 11 producteurs du Cantal se sont retrouvés en grande difficulté. La FDSEA et les jeunes agriculteurs du Cantal se sont rapidement mobilisés pour trouver des solutions de collecte pour chaque éleveur concerné. Le dernier producteur encore sans solution, contraint de jeter son lait pendant plusieurs jours, sera finalement collecté par la coopérative corrézienne Copal. Les syndicats agricoles précisent toutefois que la question des indemnisations reste encore à régler. Tout au long du week-end de l'Ascension, plusieurs églises du sud du Cantal ont été visées par des vols ou des tentatives de cambriolage. Des faits ont notamment été constatés à Saint-Mamé, Siran ou encore à La Roquebrou. La gendarmerie qui a ouvert une enquête appelle les communes et les paroisses à la vigilance. Par décret du président de la République du 7 mai dernier, David Crochemore a été nommé sous-préfet, chargé de mission auprès du préfet du Cantal et secrétaire général adjoint. Il prendra ses fonctions le 1er juin à Aurillac. Il sera chargé d'accompagner les projets publics et privés, notamment dans le domaine du développement économique. Désigné référent départemental France 2030, il suivra également les actions en faveur des territoires ruraux dans le cadre du dispositif France Ruralité. Les femmes représentent aujourd'hui 44% des créations d'entreprises individuelles en France. Pourtant, elles sollicitent moins souvent un financement extérieur que les hommes, malgré des entreprises au taux de pérennité comparable. Pour encourager l'entrepreneuriat féminin, l'ADI, l'Association pour le droit à l'initiative économique, organise du 1er au 5 juin une semaine nationale dédiée aux porteuses de projets. Dans le Cantal, deux ateliers gratuits sont proposés mardi 2 juin. Le premier aura lieu à Aurillac de 9h à midi. Le second se déroulera à Mauriac de 14h à 16h. Les rendez-vous se déroulent dans les locaux de France Travail. Et on termine avec du foot. 12e de Régional 1, l'Aurillac Football Club se dirige vers un maintien inattendu. Une situation rendue possible par une future fusion entre deux clubs du Lyonnais qui devrait libérer une place dans le championnat. 4 équipes seulement seraient reléguées cette saison au lieu de 5. Le maintien devra encore être officialisé dans les prochaines semaines par la Ligue Auvergne-Rhône-Alpes. On poursuit ce Jordan Info avec l'actu nationale et internationale. Bonjour Emmanuel Lafont.
3: Bonjour, bonjour à tous. Édouard Philippe dans le viseur de la justice. Le parquet national financier annonce l'ouverture d'une enquête contre l'ancien Premier ministre. Il est soupçonné de détournement de fonds publics, favoritisme, prise illégale d'intérêts et concussion au Havre. Des faits dénoncés en 2023 par une lanceuse d'alerte. L'ancien chef du gouvernement et candidat à la présidentielle de 2027 dit prendre acte de l'ouverture de cette procédure. À la une également, les frappes reprendront d'ici 2 à 3 jours. Donald Trump menace à nouveau l'Iran. Au 81e jour du conflit au Moyen-Orient, le président américain annonce qu'il va reprendre ses frappes dans la semaine si aucun accord n'est trouvé. L'armée iranienne, quant à elle, a annoncé qu'elle ouvrirait de nouveaux fronts si les États-Unis reprennent leurs attaques. Le gouvernement, lui, veut faire plus d'économies que les 6 milliards d'euros prévus, annonce du Premier ministre à l'Assemblée nationale. Et Sébastien Lecornu dit envisager de revoir les gels de crédit pour compenser l'impact de la guerre au Moyen-Orient. Il doit s'exprimer ce jeudi sur les conséquences économiques du conflit. Le ministère de l'Intérieur va lui tester l'usage de l'IA, un test dans la gestion du contentieux de l'entrée et du séjour en France des étrangers. 4 préfectures ont été sélectionnées pour participer à cette expérimentation. La Seine-Saint-Denis, les Bouches-du-Rhône, les Hautes-Alpes et l'Ille-et-Vilaine. Le télétravail a boosté la productivité en France. C'est la conclusion d'une étude de l'INSEE. D'après elle, le travail à la maison a entraîné une amélioration modeste mais réelle de la productivité dans les entreprises qui l'ont maintenue après la période de Covid. Un travail plus efficace, en particulier grâce à une autonomie plus importante et un environnement plus calme. Et puis le football, les Nuits de Liesse à Londres après 22 ans d'attente. Arsenal et champion d'Angleterre, les Gunners sont officiellement sacrés après le nul de Manchester City 1-1 à Bournemouth pour la 37e journée de Premier League. Arsenal décroche son 14e titre 22 ans après les Invincibles de Thierry Henry et 10 jours avant de disputer la finale de la Ligue des Champions contre le PSG. Et voilà pour l'actu, je vous souhaite un excellent début de journée.
2: Merci beaucoup Emmanuel, on passe à la couleur de notre ciel et aujourd'hui ce sont les rayons de soleil qui l'emportent partout sur nos départements. L'ambiance est belle, calme et lumineuse. Nos températures sont également en hausse ce mercredi, comptez de 13 à 18 degrés ce matin. Nos maximales seront comprises entre 17 et 23 degrés cet après-midi. On poursuit avec les courses qui ont lieu sur l'hippodrome du Croisé-la-Roche au cœur de la métropole lilloise. 16 trotteurs prendront le départ du quintet vers 13h55. Et Jordan FM vous conseille de miser aujourd'hui sur les 9 As 4, 15, 12, 3, 11 et 5. Les 9 As 4, 15, 12, 3, 11 et 15.
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0: Angèle, justice dans les matinales.
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0: C'est parti pour les matinales sur Jordan FM. Très heureux de vous accompagner pour démarrer cette nouvelle journée. Nous sommes le mercredi 20 mai aujourd'hui et on est ensemble jusqu'à 10h. Bonjour Charlotte.
2: Bonjour Sylvain, bonjour à tous.
0: Bon, on espère que vous avez passé une bonne journée hier. On espère que vous avez bien dormi aussi, que le réveil est jusqu'à maintenant pas trop désagréable. Vous allez voir qu'on a plein de choses au programme aujourd'hui encore pour vous aider à commencer la journée. Déjà tout à l'heure, on parlera d'une nouvelle méthode pour faire ses courses, Charlotte. La méthode IMC.
2: D'accord, ok.
0: On parlera juste avant la fin de l'émission. On s'intéressera aussi ce matin à la deuxième édition du Pool Stock Festival qui aura lieu les 5 et 6 juin prochains. On parlera de la nuit des musées à Saint-Flour. Notamment, on parlera du concert de Lilywood and the Prick, par exemple. Et puis, on vous offrira bien évidemment vos cartes VIP pour la fête foraine de la Saint-Urbain à Aurillac, parce que c'est encore l'événement qui vous attend jusqu'au 31 mai prochain et auquel vous irez faire un petit tour grâce aux cartes VIP qu'on vous offre depuis quelques jours maintenant. Sur Jordan FM, vous rajoutez le quoi donc, la roue des quiz et de la musique. Et bon, on sera très très bien. Stevie Wonder dans le prochain quart d'heure et Clara Luciani. Dans un instant, ce sera avec Courage. Les matinales Jordan FM, c'est parti pour ce mercredi. Très bon réveil.
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1: Quelques passages voilés persistent aujourd'hui, mais les rayons de soleil l'emportent largement et on profite d'une belle journée calme et lumineuse ce mercredi. Nos températures sont en hausse aujourd'hui, comptez de 13 à 18 degrés au meilleur de la matinée. Nos maximales affichent cet après-midi de 17 à 23 degrés. 17 attendu à Saint-Flour, 20 pour Ytrac et Arpajon, 23 degrés pour Boissé. Pour jeudi, vendredi et samedi, l'ambiance est estivale, le soleil s'impose partout et notre mercure continue de grimper pour atteindre la trentaine de degrés selon les prévisions.
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0: c'est un collector, Stevie Wonder sur Jordan FM.
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0: Dans un instant, l'horoscope de Camille et tout de suite une info pratique puisque Haute-Corrèze Communauté lance un appel aux habitants pour devenir veilleurs de rivières bénévoles. L'objectif, c'est de mieux suivre l'évolution des cours d'eau, de plus en plus fragilisés par les épisodes de sécheresse ces dernières années. Et les volontaires sont donc invités à surveiller un point d'eau près de chez eux et à transmettre régulièrement des observations à la collectivité.
2: La démarche est simple et rapide. Il suffit de prendre en une photo du cours d'eau, de la déposer sur une plateforme en ligne et d'indiquer si l'écoulement est visible ou réduit, voire absent. Une observation est recommandée une fois par semaine ou au moins une fois par mois selon les disponibilités. Ce dispositif répond à l'impossibilité pour les agents de couvrir les 4600 km de rivières du territoire. L'objectif est de constituer un réseau d'une centaine de points de suivi.
0: 35 bénévoles sont déjà engagés sur ce projet. Les inscriptions restent ouvertes sur le site de Haute-Corrèze Communauté. Franchement, une fois par semaine, ça peut se faire très facilement. Une fois par mois, grand maximum. Franchement, c'est quelque chose, je trouve que c'est très utile, tu vois. J'aimerais bien pouvoir participer à ce genre de choses.
2: Mais ouais, carrément, ouais.
0: Si vous voulez donc en tout cas vous inscrire, rendez-vous sur le site de Haute-Corrèze Communauté pour devenir veilleur de rivière. En plus, j'aime bien le nom, je trouve que c'est assez poétique.
2: C'est mignon.
0: On va dans quelques minutes vous offrir vos cartes VIP pour la fête foraine de la Saint-Urbain. On va retrouver aussi l'info à 6h30. Et pour l'instant, Shakira, elle vient d'avoir un virement de 55 millions de dollars de la part du fisc
2: espagnol. C'est bien ça n'arrive jamais.
0: Shakira, la voici tout de suite avec Zou dans les matinales Jordan FM. Come on.

0: Bienvenue dans les matinales pour ce matin sur Jordan FM. On jette justement un petit coup d'œil aux étoiles pour vous. Voici votre horoscope sur Jordan FM.
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2: Bonjour à tous, on commence votre horoscope de ce mercredi 20 mai par les béliers. Les conseils de personnes plus expérimentées vous seront profitables pour vos méthodes et stratégies habituelles. Taureau, écartez-vous des personnes négatives qui cherchent aujourd'hui à se reposer sur vous. Vous n'êtes pas là pour ça. Gémeaux, beaucoup de rêves sont possibles. Durant cette journée, votre imagination se verra décuplée. Cancer, le travail d'équipe est favorisé. Ce qui est sûr, c'est qu'aujourd'hui, tout seul, vous n'arriverez à rien. Les lions, l'ambiance est scolaire et ce n'est pas le moment de sortir des rails en faisant n'importe quoi. Personne ne prendrait votre défense. Vierge, ne vous laissez pas distraire par des chimères. La réalité est pleine de potentiel. Balance, la moindre critique prend aujourd'hui des proportions démesurées. Faites attention à ce que vous dites. Scorpion, vous allez pouvoir vous exprimer en toute liberté. Voici une occasion à ne pas manquer pour retrouver la paix en famille. Sagittaire, si vous êtes capable de vous concentrer sur ce qui est vraiment important, ça pourrait être une journée particulièrement rentable. Capricorne, la chance est au rendez-vous, mais vous en faites trop pour les autres et pas assez pour vous-même. Attention au surmenage. Verseau, le moment est venu de comprendre ce qui est essentiel et de vous libérer de vos frustrations, regrets et autres boulets. Et enfin les poissons, vous allez activer la cadence aujourd'hui. Votre motivation de fond est en hausse pour travailler en équipe. Je vous souhaite à toutes et tous une très belle journée.
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0: mercredi, bon réveil.
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0: On va retrouver notre roue des quiz dans les prochaines secondes. Avant ça, dans le Cantal, la Corrèze et le Lot. 6h30, voici les infos. Toute l'information, c'est avec Sophie Fritsch. Bonjour Sophie.
2: Bonjour Sylvain, bonjour à tous. Après la fermeture administrative de la laiterie Condutier à Pierrefort prononcée le mois dernier suite à un problème sanitaire, 11 producteurs du Cantal se sont retrouvés en grande difficulté. La FDSEA et les jeunes agriculteurs du Cantal se sont rapidement mobilisés pour trouver des solutions de collecte pour chaque éleveur concerné. Le dernier producteur encore sans solution, contraint de jeter son lait pendant plusieurs jours, sera finalement collecté par la coopérative corrézienne Copal. Les syndicats agricoles précisent toutefois que la question des indemnisations reste encore à régler. Tout au long du week-end de l'Ascension, plusieurs églises du sud du Cantal ont été visées par des vols ou des tentatives de cambriolage. Des faits ont notamment été constatés à Saint-Mamé, Siran ou encore à La Roquebrou. La gendarmerie qui a ouvert une enquête appelle les communes et les paroisses à la vigilance. Par décret du président de la République du 7 mai dernier, David Crochemore a été nommé sous-préfet, chargé de mission auprès du préfet du Cantal et secrétaire général adjoint. Il prendra ses fonctions le 1er juin à Aurillac. Il sera chargé d'accompagner les projets publics et privés, notamment dans le domaine du développement économique. Désigné référent départemental France 2030, il suivra également les actions en faveur des territoires ruraux dans le cadre du dispositif France Ruralité. Les femmes représentent aujourd'hui 44% des créations d'entreprises individuelles en France. Pourtant, elles sollicitent moins souvent un financement extérieur que les hommes, malgré des entreprises au taux de pérennité comparable. Pour encourager l'entrepreneuriat féminin, l'ADI, l'Association pour le droit à l'initiative économique, organise du 1er au 5 juin une semaine nationale dédiée aux porteuses de projets. Dans le Cantal, deux ateliers gratuits sont proposés mardi 2 juin. Le premier aura lieu à Aurillac de 9h à midi. Le second se déroulera à Mauriac de 14h à 16h. Les rendez-vous se déroulent dans les locaux de France Travail. Et on termine avec du foot. 12e de Régional 1, l'Aurillac Football Club se dirige vers un maintien inattendu. Une situation rendue possible par une future fusion entre deux clubs du Lyonnais qui devrait libérer une place dans le championnat. 4 équipes seulement seraient reléguées cette saison au lieu de 5. Le maintien devra encore être officialisé dans les prochaines semaines par la Ligue Auvergne-Rhône-Alpes. On poursuit ce Jordan Info avec l'actu nationale et internationale. Bonjour Emmanuel Lafont.
3: Bonjour, bonjour à tous. Édouard Philippe dans le viseur de la justice. Le parquet national financier annonce l'ouverture d'une enquête contre l'ancien Premier ministre. Il est soupçonné de détournement de fonds publics, favoritisme, prise illégale d'intérêt et concussion au Havre. Des faits dénoncés en 2023 par une lanceuse d'alerte. L'ancien chef du gouvernement et candidat à la présidentielle de 2027 dit prendre acte de l'ouverture de cette procédure. À la une également, les frappes reprendront d'ici 2 à 3 jours. Donald Trump menace à nouveau l'Iran. Au 81e jour du conflit au Moyen-Orient, le président américain annonce qu'il va reprendre ses frappes dans la semaine si aucun accord n'est trouvé. L'armée iranienne, quant à elle, a annoncé qu'elle ouvrirait de nouveaux fronts si les États-Unis reprennent leurs attaques. Le gouvernement, lui, veut faire plus d'économies que les 6 milliards d'euros prévus, annonce du Premier ministre à l'Assemblée nationale. Sébastien Lecornu dit envisager de revoir les gels de crédit pour compenser l'impact de la guerre au Moyen-Orient. Il doit s'exprimer ce jeudi sur les conséquences économiques du conflit. Le ministère de l'Intérieur va lui tester l'usage de l'IA, un test dans la gestion du contentieux de l'entrée et du séjour en France des étrangers. 4 préfectures ont été sélectionnées pour participer à cette expérimentation. La Seine-Saint-Denis, les Bouches-du-Rhône, les Hautes-Alpes et l'Ille-et-Vilaine. Le télétravail a boosté la productivité en France. C'est la conclusion d'une étude de l'INSEE. D'après elle, le travail à la maison a entraîné une amélioration modeste mais réelle de la productivité dans les entreprises qui l'ont maintenue après la période Covid. Un travail plus efficace, en particulier grâce à une autonomie plus importante et un environnement plus calme. Et puis le football, les Nuits de Liesse à Londres après 22 ans d'attente. Arsenal est champion d'Angleterre. Les Gunners sont officiellement sacrés après le nul de Manchester City 1-1 à Bournemouth pour la 37e journée de Premier League. Arsenal décroche son 14e titre 22 ans après les Invincibles de Thierry Henry et 10 jours avant de disputer la finale de la Ligue des Champions contre le PSG. Et voilà pour l'actu, je vous souhaite un excellent début de journée.
2: Merci beaucoup Emmanuel, on passe à la couleur de notre ciel et aujourd'hui ce sont les rayons de soleil qui l'emportent partout sur nos départements. L'ambiance est belle, calme et lumineuse. Nos températures sont également en hausse ce mercredi, comptez de 13 à 18 degrés ce matin. Nos maximales seront comprises entre 17 et 23 degrés cet après-midi. On poursuit avec les courses qui ont lieu sur l'hippodrome du Croisé-la-Roche au cœur de la métropole lilloise. 16 trotteurs prendront le départ du quintet vers 13h55. Et Jordan FM vous conseille de miser aujourd'hui sur les 9 As 4, 15, 12, 3, 11 et 5. Les 9 As 4, 15, 12, 3, 11 et 15.
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0: réveil avec Bruno Mars.
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0: C'est mercredi aujourd'hui et dans les matinales Jordan FM chaque matin, il y a de l'info toutes les 30 minutes, mais il y a aussi notre heure des quiz. Voici le quiz du jour. Et ce sera un quiz sur la conquête spatiale, Charlotte.
2: Très bien.
0: J'ai 5 questions à te poser. On va voir comment tu t'en sors avec justement la thématique du jour.
2: Ah ouais, pas de souci.
0: Première question sur la conquête spatiale. Au total, combien de personnes ont contribué au succès des programmes Apollo, les missions Apollo, d'accord ? Est-ce que ce sont 300 000 ou 400 000 personnes qui ont contribué à ce succès ?
2: Eh ben, c'est une bonne question.
0: C'est pour ça que je l'ai posé.
2: 300 000.
0: 400 000 personnes, que ce soit des ingénieurs, des informaticiens, des scientifiques, etc. Voici la deuxième question. En l'espace d'une seconde, les moteurs du lanceur qui a propulsé Neil Armstrong et les autres vers la Lune, en une seconde, ces moteurs consomment 250 mètres cubes ou 2500 mètres cubes de carburant.
2: 2500 mètres cubes.
0: C'est effectivement la bonne réponse. Écoute bien, c'est l'équivalent d'une piscine olympique consommée en une seconde.
2: C'est vrai ?
0: Oh, j'ai une folie.
2: C'est un truc de fou.
0: Une folie. Voici la troisième question. La NASA a-t-elle pu rapporter 82 kilos ou 382 kilos d'échantillons lunaires au cours du programme Apollo ?
2: Ben, 282.
0: Alors, c'était soit 82, soit 382.
2: Ah, 382.
0: 382, c'est une bonne réponse. 382 kilos d'échantillons lunaires, dont quasiment 22 kilos de roches lunaires. Ça fait deux bonnes réponses, Charlotte, encore une, et ce serait gagné pour aujourd'hui. Question numéro 4. Entre leur décollage jusqu'à leur retour sur Terre, les astronautes de la mission Apollo 11 ont-ils parcouru 1 500 000 km ou 2 500 000 km ?
2: 2 500 000. 1 500 000.
0: 1 533 180 précisément.
2: Ah ouais, voilà, c'est parce que t'étais pas précis, parce que sinon avec la précision j'aurais trouvé.
0: Fatigue.
2: Non.
0: Voici la cinquième et dernière question. Tout se joue maintenant. Les astronautes de la NASA ont-ils exploré 2% ou 12% de la surface de la Lune ?
2: 2%.
0: 2%. Ouais, c'est une bonne réponse là, pour le coup.
2: Ouh, chaud, mais ça passe.
0: Dans un instant, la météo de ce mercredi et la suite de la musique avec Elena. On l'écoutera avec Mélatonine sur Jordan FM. Très bon réveil.
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1: Quelques passages voilés persistent aujourd'hui, mais les rayons de soleil l'emportent largement et on profite d'une belle journée calme et lumineuse ce mercredi. Nos températures sont en hausse aujourd'hui, comptez de 13 à 18 degrés au meilleur de la matinée. Nos maximales affichent cet après-midi de 17 à 23 degrés. 17 attendus à Saint-Flour, 20 pour Ytrac et Arpajon, 23 degrés pour Boissé. Pour jeudi, vendredi et samedi, l'ambiance est estivale, le soleil s'impose partout et notre mercure continue de grimper pour atteindre la trentaine de degrés selon les prévisions.
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0: réveil avec Mickey.
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0: 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Dans un instant, l'info, le programme télé et puis de la musique pour vous accompagner et faire en sorte que votre réveil soit le plus agréable possible. Voici Sam Fender, 17 Going Under, à écouter maintenant sur Jordan FM. Très bon

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2: Bonjour, ma sélection télé pour votre soirée du mercredi 20 mai sur TF1, Grey's Anatomy, la saison 22 de la série médicale. Sur France 2, L'Or Bleu, série. Sur T18, Munch, série avec Isabelle Nanty. Sur TMC, Retour vers le futur 2, film avec Michael J. Fox. Sur Arte, Le procès Goldman, film réalisé par Cédric Kahn. En avril 1976, débute le deuxième procès de Pierre Goldman, militant d'extrême gauche, condamné en première instance à la réclusion criminelle à perpétuité pour 4 braquages à main armée. Sur France 3, 1936, le Front populaire entre joie et colère, documentaire. Bien qu'elle n'ait gouverné que 2 ans, de 1936 à 1938, cette coalition de gauche, baptisée Front populaire, a marqué la mémoire collective par les avancées sociales qu'elle a portées. Et puis sur M6, Top Chef, la suite du concours culinaire. Place à la qualification pour les quarts de finale. Les 5 derniers candidats ont été choisis, chacun par un des jurés. Désormais, chaque chef doit accompagner son talent pour tenter de remporter la mise. Très belle soirée télé à tous.
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1: Il est 7h, bon mercredi, dans un instant notre quoi donc, le retour de la musique et tout de suite la météo et les infos. Toute l'info avec Sophie Fritsch. Bonjour Sophie.
2: Bonjour Sylvain, bonjour à tous. Après la fermeture administrative de la laiterie Condutier à Pierrefort prononcée le mois dernier suite à un problème sanitaire, 11 producteurs du Cantal se sont retrouvés en grande difficulté. La FDSEA, les jeunes agriculteurs du Cantal, se sont rapidement mobilisés pour trouver des solutions.

0: Donc deux collectes pour chaque éleveur concerné. Le dernier producteur encore sans solution, contraint de jeter son lait pendant plusieurs jours, sera finalement collecté par la coopérative corrézienne Copal. Les syndicats agricoles précisent toutefois que la question des indemnisations reste encore à régler. Tout au long du week-end de l'Ascension, plusieurs églises du sud du Cantal ont été visées par des vols ou des tentatives de cambriolage. Des faits ont notamment été constatés à Saint-Mamé, Siran ou encore à La Roquebrou. La gendarmerie qui a ouvert une enquête appelle les communes et les paroisses à la vigilance. Par décret du président de la République du 7 mai dernier, David Crochemore a été nommé sous-préfet, chargé de mission auprès du préfet du Cantal et secrétaire général adjoint. Il prendra ses fonctions le 1er juin à Aurillac. Il sera chargé d'accompagner les projets publics et privés, notamment dans le domaine du développement économique. Désigné référent départemental France 2030, il suivra également les actions en faveur des territoires ruraux dans le cadre du dispositif France Ruralité. Les femmes représentent aujourd'hui 44% des créations d'entreprises individuelles en France. Pourtant, elles sollicitent moins souvent un financement extérieur que les hommes, malgré des entreprises au taux de pérennité comparable. Pour encourager l'entrepreneuriat féminin, l'ADI, l'Association pour le droit à l'initiative économique, organise du 1er au 5 juin une semaine nationale dédiée aux porteuses de projets. Dans le Cantal, deux ateliers gratuits sont proposés mardi 2 juin. Le premier aura lieu à Aurillac de 9h à midi. Le second se déroulera à Mauriac de 14h à 16h. Les rendez-vous se déroulent dans les locaux de France Travail. Et on termine avec du foot. 12e de Régional 1, l'Aurillac Football Club se dirige vers un maintien inattendu. Une situation rendue possible par une future fusion entre deux clubs du Lyonnais qui devrait libérer une place dans le championnat. Quatre équipes seulement seraient reléguées cette saison au lieu de cinq. Le maintien devra encore être officialisé dans les prochaines semaines par la Ligue Auvergne-Rhône-Alpes. On poursuit ce genre d'infos avec l'actu nationale et internationale. Bonjour Emmanuel Lafont.
1: Bonjour à tous. Des mesures de précaution à Mayotte face à l'épidémie du virus Ebola en cours en République démocratique du Congo. Elles ont été annoncées hier par le gouvernement qui se dit très attentif à l'évolution de la situation. Il estime en revanche très faible le risque d'importation en France hexagonale et dans cet archipel. La maladie en République démocratique du Congo est vraisemblablement à l'origine de plus de 130 morts. Donald Trump participera bien au G7 au mois de juin à Évian. Une annonce hier de la Maison-Blanche. Les dirigeants du groupe d'économie avancée doivent se retrouver en France du 15 au 17 juin prochain. Des réunions qui s'annoncent tendues entre le président américain et certains des chefs d'État et de gouvernement contre lesquels il a lancé nombre d'offensives commerciales et diplomatiques. L'Assemblée nationale approuve 36 milliards d'euros supplémentaires pour la loi de programmation militaire. Une hausse des crédits votés dans le contexte marqué par les guerres en Ukraine et au Moyen-Orient. Cet investissement devrait permettre de financer davantage de munitions ou encore de nouveaux drones. Le texte est désormais attendu au Sénat le 2 juin. Le gouvernement qui veut faire plus d'économies que les 6 milliards d'euros prévus. L'annonce du Premier ministre à l'Assemblée hier après-midi. Sébastien Lecornu dit envisager de revoir les gels de crédit pour compenser l'impact de la guerre au Moyen-Orient. Il s'exprimera demain sur les conséquences économiques de ce conflit. Le chef du gouvernement devrait annoncer de nouvelles aides face à la flambée des prix du carburant. La gestion de l'affaire des laits infantiles a révélé des lacunes de l'État français et des industriels. C'est le bilan d'un rapport parlementaire publié hier. On le rappelle, à partir de décembre, des dizaines de lots ont été rappelés dans une soixantaine de pays à cause de la présence potentielle de céréulides. Et selon ce rapport, le système de contrôle alimentaire n'était pas préparé à détecter ce type de danger. Et puis on termine en football avec la délivrance. Après plus de 20 ans de déception, Arsenal est sacré champion d'Angleterre après le match nul de Manchester City hier soir sur la pelouse de Bournemouth. Les Gunners décrochent leur 14e titre de champion d'Angleterre. Excellent début de journée à tous.
0: Merci beaucoup Emmanuel, on passe à la couleur de notre ciel et aujourd'hui ce sont les rayons de soleil qui l'emportent partout sur nos départements. L'ambiance est belle, calme et lumineuse. Nos températures sont également en hausse ce mercredi, comptez de 13 à 18 degrés ce matin. Nos maximales seront comprises entre 17 et 23 degrés cet après-midi. On poursuit avec les courses qui ont lieu sur l'hippodrome du Croisé-la-Roche au cœur de la métropole lilloise. 16 trotteurs prendront le départ du quintet vers 13h55 et Jordan FM vous conseille de miser aujourd'hui sur les 9 As 4, 15, 12, 3, 11 et 5. Les 9 As 4, 15, 12, 3, 11 et 15.
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0: de Of Legend dans les matinales.
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0: Et si cette petite trompette retentit, c'est qu'elle annonce l'arrivée de ce petit jeu, à savoir le quoi donc. Aujourd'hui encore, Charlotte a préparé sa question, va la poser, et ce sera ensuite à vous d'essayer de trouver la bonne réponse. Charlotte, on t'écoute pour le quoi donc.
2: Oui, alors, la Graneldon Boreo Pacifica, c'est une espèce de pieuvre qui fait cela pendant 53 mois, ce qui fait à peu près 4 ans et demi. Mais elle fait quoi donc?
0: Bon, alors moi j'ai aucune idée, mais peut-être que vous avez pensé à quelque chose. Ça nous intéresse, et même s'il n'y a rien à gagner, vous participez maintenant pour notre quoi donc. Redonne-nous s'il te plaît cette question.
2: La Graneldon Boreo Pacifica, c'est une espèce de pieuvre qui fait cela pendant 53 mois, ce qui fait à peu près 4 ans et demi. Mais elle fait quoi donc?
0: C'est maintenant à vous de jouer et de faire vos propositions. Ça se passe sur la page Facebook Jordan FM. Et on découvre la bonne réponse après les infos de 7h30. Dans un instant, météo bien sûr. Et puis dans le Cantal, la Corrèze et le Lot, on écoutera Kate Bush pour ce mercredi matin.
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1: Quelques passages voilés persistent aujourd'hui, mais les rayons de soleil l'emportent largement et on profite d'une belle journée calme et lumineuse ce mercredi. Nos températures sont en hausse aujourd'hui, comptez de 13 à 18 degrés au meilleur de la matinée. Nos maximales affichent cet après-midi de 17 à 23 degrés. 17 attendus à Saint-Flour, 20 pour Ytrac et Arpajon, 23 degrés pour Boissé. Pour jeudi, vendredi et samedi, l'ambiance est estivale, le soleil s'impose partout et notre mercure continue de grimper pour atteindre la trentaine de degrés selon les prévisions.
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0: dans le Cantal, la Corrèze et le Lot. Les matinales Jordan FM avec Auria et Soirée Mondaine.
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0: Avec les infos, les rendez-vous à ne pas manquer et la nuit européenne des musées qui va se dérouler ce samedi. Cette année, les musées Saint Florin renouent avec l'opération La Classe L'œuvre avec une classe de l'école de Thalisa. Vous découvrirez le projet mené pendant plusieurs mois par les classes de CE1 et CE2 de l'école de Thalisa.
2: Inspiré par l'univers du cabinet de curiosité, les élèves ont imaginé et réalisé leurs propres meubles à tiroirs. Alors à l'intérieur se dissimulent des objets rapportés, chacun en lien avec un conte. Saurez-vous les deviner? Deux créneaux sont proposés de 18h à 18h45 et de 18h45 à 19h30. Et plus, eh bien, visite libre et gratuite. Vous allez pouvoir découvrir les expos permanentes et temporaires du musée de la Haute Auvergne et du musée d'art et d'histoire Alfred Douai.
0: Ouais, ce sera de 14h à 22h, la nuit européenne des musées ce samedi. Vous avez le programme complet que vous retrouvez sur le site nuitdesmusées.fr. Très bon début de journée. Au courage aussi, il faut se motiver un petit peu pour attaquer ce mercredi avec, dans un instant, la réponse à notre quoi donc du jour, mais aussi le retour de l'info avec Sophie Fritsch, ce sera à 7h30. Et pour la musique, Olivia Rodrigo, voici Drop Dead, maintenant sur Jordan FM dans les matinales.

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2: Bonjour à tous, on commence votre horoscope de ce mercredi 20 mai par les béliers. Les conseils de personnes plus expérimentées vous seront profitables pour vos méthodes et stratégies habituelles. Taureau, écartez-vous des personnes négatives qui cherchent aujourd'hui à se reposer sur vous. Vous n'êtes pas là pour ça. Gémeaux, beaucoup de rêves sont possibles. Durant cette journée, votre imagination se verra décuplée. Cancer, le travail d'équipe est favorisé. Ce qui est sûr, c'est qu'aujourd'hui, tout seul, vous n'arriverez à rien. Les lions, l'ambiance est scolaire et ce n'est pas le moment de sortir des rails en faisant n'importe quoi. Personne ne prendrait votre défense. Vierge, ne vous laissez pas distraire par des chimères. La réalité est pleine de potentiel. Balance, la moindre critique prend aujourd'hui des proportions démesurées. Faites attention à ce que vous dites. Scorpion, vous allez pouvoir vous exprimer en toute liberté. Voici une occasion à ne pas manquer pour retrouver la paix en famille. Sagittaire, si vous êtes capable de vous concentrer sur ce qui est vraiment important, ça pourrait être une journée particulièrement rentable. Capricorne, la chance est au rendez-vous, mais vous en faites trop pour les autres et pas assez pour vous-même. Attention au surmenage. Verseau, le moment est venu de comprendre ce qui est essentiel et de vous libérer de vos frustrations, regrets et autres boulets. Et enfin les poissons, vous allez activer la cadence aujourd'hui. Votre motivation de fond est en hausse pour travailler en équipe. Je vous souhaite à toutes et tous une très belle journée.

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1: Sur Jordan FM, la réponse à notre quoi donc dans un instant et tout de suite un nouveau point sur les informations de ce mercredi. Et tout de suite, place aux informations avec Sophie Fritsch. Bonjour Sophie.
3: Bonjour Sylvain, bonjour à tous. Après la fermeture administrative de la laiterie Condutier à Pierrefort prononcée le mois dernier suite à un problème sanitaire, 11 producteurs du Cantal se sont retrouvés en grande difficulté. La FDSEA et les jeunes agriculteurs du Cantal se sont rapidement mobilisés pour trouver des solutions de collecte pour chaque éleveur concerné. Le dernier producteur encore sans solution, contraint de jeter son lait pendant plusieurs jours, sera finalement collecté par la coopérative corrézienne Copal. Les syndicats agricoles précisent toutefois que la question des indemnisations reste encore à régler. Tout au long du week-end de l'Ascension, plusieurs églises du sud du Cantal ont été visées par des vols ou des tentatives de cambriolage. Des faits ont notamment été constatés à Saint-Mamé, Siran ou encore à La Roquebrou. La gendarmerie qui a ouvert une enquête appelle les communes et les paroisses à la vigilance. Par décret du président de la République du 7 mai dernier, David Crochemore a été nommé sous-préfet, chargé de mission auprès du préfet du Cantal et secrétaire général adjoint. Il prendra ses fonctions le 1er juin à Aurillac. Il sera chargé d'accompagner les projets publics et privés, notamment dans le domaine du développement économique. Désigné référent départemental France 2030, il suivra également les actions en faveur des territoires ruraux dans le cadre du dispositif France Ruralité. Les femmes représentent aujourd'hui 44% des créations d'entreprises individuelles en France. Pourtant, elles sollicitent moins souvent un financement extérieur que les hommes, malgré des entreprises au taux de pérennité comparable. Pour encourager l'entrepreneuriat féminin, l'ADI, l'Association pour le droit à l'initiative économique, organise du 1er au 5 juin une semaine nationale dédiée aux porteuses de projets. Dans le Cantal, deux ateliers gratuits sont proposés mardi 2 juin. Le premier aura lieu à Aurillac de 9h à midi. Le second se déroulera à Mauriac de 14h à 16h. Les rendez-vous se déroulent dans les locaux de France Travail. Et on termine avec du foot. 12e de Régional 1, l'Aurillac Football Club se dirige vers un maintien inattendu. Une situation rendue possible par une future fusion entre deux clubs du Lyonnais qui devraient libérer une place dans le championnat. 4 équipes seulement seraient reléguées cette saison au lieu de 5. Le maintien devra encore être officialisé dans les prochaines semaines par la Ligue Auvergne-Rhône-Alpes. On poursuit ce genre d'infos avec l'actu nationale et internationale. Bonjour Emmanuel Lafont.
4: Bonjour à tous. Des mesures de précaution à Mayotte face à l'épidémie du virus Ebola en cours en République démocratique du Congo. Elles ont été annoncées hier par le gouvernement qui se dit très attentif à l'évolution de la situation. Il estime en revanche très faible le risque d'importation en France hexagonale et dans cet archipel. La maladie en République démocratique du Congo est vraisemblablement à l'origine de plus de 130 morts. Donald Trump participera bien au G7 au mois de juin à Évian, une annonce hier de la Maison Blanche. Les dirigeants du groupe d'économie avancée doivent se retrouver en France du 15 au 17 juin prochain. Des réunions qui s'annoncent tendues entre le président américain et certains des chefs d'État et de gouvernement contre lesquels il a lancé nombre d'offensives commerciales et diplomatiques. L'Assemblée nationale approuve 36 milliards d'euros supplémentaires pour la loi de programmation militaire. Une hausse des crédits votés dans le contexte marqué par les guerres en Ukraine et au Moyen-Orient. Cet investissement devrait permettre de financer davantage de munitions ou encore de nouveaux drones. Le texte est désormais attendu au Sénat le 2 juin. Le gouvernement qui veut faire plus d'économies que les 6 milliards d'euros prévus. L'annonce du Premier ministre à l'Assemblée hier après-midi. Sébastien Lecornu dit envisager de revoir les gels de crédit pour compenser l'impact de la guerre au Moyen-Orient. Il s'exprimera demain sur les conséquences économiques de ce conflit. Le chef du gouvernement devrait annoncer de nouvelles aides face à la flambée des prix du carburant. La gestion de l'affaire des laits infantiles a révélé des lacunes de l'État français et des industriels. C'est le bilan d'un rapport parlementaire publié hier. On le rappelle, à partir de décembre, des dizaines de lots ont été rappelés dans une soixantaine de pays à cause de la présence potentielle de céréulides. Et selon ce rapport, le système de contrôle alimentaire n'était pas préparé à détecter ce type de danger. Et puis on termine en football avec la délivrance. Après plus de 20 ans de déception, Arsenal est sacré champion d'Angleterre après le match nul de Manchester City hier soir sur la pelouse de Bournemouth. Les Gunners décrochent leur 14e titre de champion d'Angleterre. Excellent début de journée à tous.
3: Merci beaucoup Emmanuel, on passe à la couleur de notre ciel et aujourd'hui ce sont les rayons de soleil qui l'emportent partout sur nos départements. L'ambiance est belle, calme et lumineuse. Nos températures sont également en hausse ce mercredi, comptez de 13 à 18 degrés ce matin. Nos maximales seront comprises entre 17 et 23 degrés cet après-midi. On poursuit avec les courses qui ont lieu sur l'hippodrome du Croisé-la-Roche au cœur de la métropole lilloise. 16 trotteurs prendront le départ du quintet vers 13h55. Et Jordan FM vous conseille de miser aujourd'hui sur les 9 As 4, 15, 12, 3, 11 et 5. Les 9 As 4, 15, 12, 3, 11 et 15.
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0: Zao, MC Solar sur Jordan FM.
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0: Et voici maintenant la deuxième partie de notre Quoi donc du jour. Dans cette deuxième partie, nous allons découvrir vos propositions de réponses, comme on le fait jour après jour. Charlotte, peux-tu, s'il te plaît, avant ça, nous rappeler quelle était la question que tu as posée il y a quelques minutes?
2: Mais bien sûr, on s'est intéressé aujourd'hui à une espèce de pieuvre qui fait cela pendant 53 mois. Mais c'est quoi donc?
0: Lucas nous dit qu'elle se reproduit.
2: Non, c'est pas ça.
0: Isabelle nous dit que c'est la durée de sa gestation.
2: Non, c'est pas ça, mais tu vois, on se rapproche du truc hein, quand
0: d'accord.
2: même. Hein.
0: Philippe propose, elle digère.
2: Non.
0: Jérôme nous dit, elle peut survivre sans manger pendant 53 mois.
2: Non.
0: Et Fabrice nous dit, elle dort.
2: Non plus.
0: Donc on était plutôt sur la gestation.
2: Ouais, c'était plutôt là-dessus. En fait, c'est pas que c'est une gestation de 53 mois, c'est qu'elle couve ses œufs pendant 53 mois. C'est un peu long quand même, hein, 4 ans et demi comme ça avant, avant que les bébés naissent. Bon, ça commence à faire.
0: Ceci
2: quoi.
0: Ceci dit, chez l'humain, Charlotte, il y a certaines personnes qui couvent leurs enfants jusqu'à leurs 18, voire 30 ans, voire 40 ans. Allez, bon réveil. Dans un instant, la météo, mais aussi In Excess avec Beautiful Girl. Ce sera le retour de la musique dans la suite des matinales Jordan FM.
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1: Quelques passages voilés persistent aujourd'hui, mais les rayons de soleil l'emportent largement et on profite d'une belle journée calme et lumineuse ce mercredi. Nos températures sont en hausse aujourd'hui, comptez de 13 à 18 degrés au meilleur de la matinée. Nos maximales affichent cet après-midi de 17 à 23 degrés. 17 attendus à Saint-Flour, 20 pour Ytrac et Arpajon, 23 degrés pour Boissé. Pour jeudi, vendredi et samedi, l'ambiance est estivale. Le soleil s'impose partout et notre mercure continue de grimper pour atteindre la trentaine de degrés selon les prévisions.
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0: On est bien content de vous accompagner, bien content de vous réveiller chaque matin et de vous parler aussi de tout ce qui va se passer ces prochains jours, ces prochaines semaines, avec par exemple l'association Poule Pastel qui organise le Poule Stock Festival en collaboration avec les associations Love Me Tender et Muraten. Rendez-vous le vendredi 5 juin et le samedi 6 juin prochain au Domaine de Gravières à Lanobre dans le Cantal, un festival musical indépendant qui va mettre à l'honneur des artistes de la scène émergente.
2: Pas de tête d'affiche, des styles musicaux éclectiques, des partenaires locaux et une attention particulière portée à l'écologie. Le Poulstock Festival souhaite mettre en valeur le Cantal et sa richesse géographique. Pour ça, il s'implante au Domaine de Gravières, situé sur la commune de Lanobre, un site naturel offrant un cadre adapté à l'accueil et d'événements culturels.
0: Vous avez tout un article dédié justement à ce Poulstock Festival. Vous aurez même des extraits de groupes et d'artistes qui se produiront à cette occasion-là, les 5 et 6 juin prochains. Donc voilà, faites un petit tour sur jordanfm.fr, onglet actualité. Vous aurez même une photo du Domaine de Gravières à Lanobre dans le Cantal pour mieux découvrir le lieu qui accueillera ce Poulstock Festival. jordanfm.fr, onglet actu. Les prochaines minutes seront consacrées, comme d'habitude, à l'information. Ce sera à 8h. On aura aussi notre pourquoi du jour. Et avant ça, avant de parler de programme télé, voici Lynn avec son dernier single. Voici Dans ton téléphone sur Jordan FM. 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
2: Bonjour, ma sélection télé pour votre soirée du mercredi 20 mai sur TF1 Grey's Anatomy, la saison 22 de la série médicale. Sur France 2, L'Or Bleu série. Sur T18, Munch série avec Isabelle Nanty. Sur TMC, Retour vers le futur 2, film avec Michael J. Fox. Sur Arte, Le procès Goldman, film réalisé par Cédric Kahn. En avril 1976, débute le deuxième procès de Pierre Goldman, militant d'extrême gauche, condamné en première instance à la réclusion criminelle à perpétuité pour 4 braquages à main armée. Sur France 3, 1936, le Front populaire entre joie et colère, documentaire. Bien qu'elle n'ait gouverné que 2 ans, de 1936 à 1938, cette coalition de gauche, baptisée Front populaire, a marqué la mémoire collective par les avancées sociales qu'elle a portées. Et puis sur M6, Top Chef, la suite du concours culinaire. Place à la qualification pour les quarts de finale. Les 5 derniers candidats ont été choisis, chacun par un des jurés. Désormais, chaque chef doit accompagner son talent pour tenter de remporter la mise. Très belle soirée télé à tous.
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1: D'ici quelques minutes, l'horoscope de Camille, la météo, les pronostics épiques, notre pourquoi du jour et tout de suite les infos. On fait le point sur les infos avec Sophie Fritsch. Bonjour Sophie.
2: Bonjour Sylvain, bonjour à tous. Après la fermeture administrative de la laiterie Condutier à Pierrefort prononcée le mois dernier suite à un problème sanitaire, 11 producteurs du Cantal se sont retrouvés en grande difficulté. La FDSEA et les jeunes agriculteurs du Cantal se sont rapidement mobilisés pour trouver des solutions de collecte pour chaque éleveur concerné. Le dernier producteur encore sans solution, contraint de jeter son lait pendant plusieurs jours, sera finalement collecté par la coopérative corrézienne Copal. Les syndicats agricoles précisent toutefois que la question des indemnisations reste encore à régler. Tout au long du week-end de l'Ascension, plusieurs églises du sud du Cantal ont été visées par des vols ou des tentatives de cambriolage. Des faits ont notamment été constatés à Saint-Mamé, Siran ou encore à La Roquebrou. La gendarmerie qui a ouvert une enquête appelle les communes et les paroisses à la vigilance. Par décret du président de la République du 7 mai dernier, David Crochemore a été nommé sous-préfet, chargé de mission auprès du préfet du Cantal et secrétaire général adjoint. Il prendra ses

0: fonction le 1er juin à Aurillac. Il sera chargé d'accompagner les projets publics et privés, notamment dans le domaine du développement économique. Désigné référent départemental France 2030, il suivra également les actions en faveur des territoires ruraux dans le cadre du dispositif France Ruralité. Les femmes représentent aujourd'hui 44% des créations d'entreprises individuelles en France. Pourtant, elles sollicitent moins souvent un financement extérieur que les hommes, malgré des entreprises au taux de pérennité comparable. Pour encourager l'entrepreneuriat féminin, l'ADI, l'Association pour le droit à l'initiative économique, organise du 1er au 5 juin une semaine nationale dédiée aux porteuses de projets. Dans le Cantal, deux ateliers gratuits sont proposés mardi 2 juin. Le premier aura lieu à Aurillac de 9h à midi. Le second se déroulera à Mauriac de 14h à 16h. Les rendez-vous se déroulent dans les locaux de France Travail. Et on termine avec du foot. 12e de Régional 1, l'Aurillac Football Club se dirige vers un maintien inattendu. Une situation rendue possible par une future fusion entre deux clubs du Lyonnais qui devrait libérer une place dans le championnat. 4 équipes seulement seraient reléguées cette saison au lieu de 5. Le maintien devra encore être officialisé dans les prochaines semaines par la Ligue Auvergne-Rhône-Alpes. On poursuit ce genre d'infos avec l'actu nationale et internationale. Bonjour Emmanuel Lafont.
1: Bonjour à tous. Des mesures de précaution à Mayotte face à l'épidémie du virus Ebola en cours en République démocratique du Congo. Elles ont été annoncées hier par le gouvernement qui se dit très attentif à l'évolution de la situation. Il estime en revanche très faible le risque d'importation en France hexagonale et dans cet archipel. La maladie en République démocratique du Congo est vraisemblablement à l'origine de plus de 130 morts. Donald Trump participera bien au G7 au mois de juin à Évian, une annonce hier de la Maison-Blanche. Les dirigeants du groupe d'économie avancée doivent se retrouver en France du 15 au 17 juin prochain. Des réunions qui s'annoncent tendues entre le président américain et certains des chefs d'État et de gouvernement contre lesquels il a lancé nombre d'offensives commerciales et diplomatiques. L'Assemblée nationale approuve 36 milliards d'euros supplémentaires pour la loi de programmation militaire. Une hausse des crédits votés dans le contexte marqué par les guerres en Ukraine et au Moyen-Orient. Cet investissement devrait permettre de financer davantage de munitions ou encore de nouveaux drones. Le texte est désormais attendu au Sénat le 2 juin. Le gouvernement qui veut faire plus d'économies que les 6 milliards d'euros prévus. L'annonce du Premier ministre à l'Assemblée hier après-midi. Sébastien Lecornu dit envisager de revoir les gels de crédit pour compenser l'impact de la guerre au Moyen-Orient. Il s'exprimera demain sur les conséquences économiques de ce conflit. Le chef du gouvernement devrait annoncer de nouvelles aides face à la flambée des prix du carburant. La gestion de l'affaire des lits infantiles a révélé des lacunes de l'État français et des industriels. C'est le bilan d'un rapport parlementaire publié hier. On le rappelle, à partir de décembre, des dizaines de lots ont été rappelés dans une soixantaine de pays à cause de la présence potentielle de céréulides. Et selon ce rapport, le système de contrôle alimentaire n'était pas préparé à détecter ce type de danger. Et puis on termine en football avec la délivrance. Après plus de 20 ans de déception, Arsenal est sacré champion d'Angleterre après le match nul de Manchester City hier soir sur la pelouse de Bournemouth. Les Gunners décrochent leur 14e titre de champion d'Angleterre. Excellent début de journée à tous.
0: Merci beaucoup Emmanuel, on passe à la couleur de notre ciel et aujourd'hui ce sont les rayons de soleil qui l'emportent partout sur nos départements. L'ambiance est belle, calme et lumineuse. Nos températures sont également en hausse ce mercredi, comptez de 13 à 18 degrés ce matin. Nos maximales seront comprises entre 17 et 23 degrés cet après-midi. On poursuit avec les courses qui ont lieu sur l'hippodrome du Croisé-la-Roche au cœur de la métropole lilloise. 16 trotteurs prendront le départ du quintet vers 13h55. Et Jordan FM vous conseille de miser aujourd'hui sur les 9 As 4, 15, 12, 3, 11 et 5. Les 9 As 4, 15, 12, 3, 11 et 15.
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0: Cantal, la Corrèze et le Lot. C'était D'ici et Théodora.
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0: Et aujourd'hui encore dans les matinales, notre pourquoi du jour. Aujourd'hui, sur la page Facebook Jordan FM, nous avons Grégory qui nous a écrit, il habite à Mauriac. Grégory qui se demande pourquoi sur certains vêtements, des sweatshirts en particulier, pourquoi il y a une couture en forme de V au niveau du col.
2: Alors, en fait, à la base, cette couture, elle a une vraie utilité.
0: Ah bon ?
2: Si tu veux, alors il y a deux utilités à cette couture. Mmh. Tout d'abord, c'est parce que quand tu transpires, tu transpires surtout justement au niveau de ce V là qui est au-dessous de ton cou, donc c'était pour absorber la transpiration. Et même à l'époque, il y avait aussi un V au niveau du dos entre les omoplates, c'est pareil, c'était
0: d'accord,
2: pour aspirer un petit peu, enfin à éponger la transpiration. Et puis parce que c'est fait avec une matière qui est un petit peu plus élastique que le reste de ton sweat, donc
0: okay,
2: pour passer la tête, eh bien du coup un V décousu devant avec une autre matière et à l'arrière aussi. Aujourd'hui, il y a un petit peu moins cette utilité, c'est surtout le côté esthétique et pour appeler les suites de l'époque.
0: Merci Charlotte. Rendez-vous dans un instant sur Jordan FM pour notre météo de ce milieu de semaine. On va aussi retrouver comme d'habitude les infos pratiques et l'info tout court d'ailleurs à 8h30. Puis pour la musique, ce sera The Weeknd.
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1: Quelques passages voilés persistent aujourd'hui, mais les rayons de soleil l'emportent largement et on profite d'une belle journée calme et lumineuse ce mercredi. Nos températures sont en hausse aujourd'hui, comptez de 13 à 18 degrés au meilleur de la matinée. Nos maximales affichent cet après-midi de 17 à 23 degrés. 17 attendus à Saint-Flour, 20 pour Ytraki et Arpajon, 23 degrés pour Boissé. Pour jeudi, vendredi et samedi, l'ambiance est estivale, le soleil s'impose partout et notre mercure continue de grimper pour atteindre la trentaine de degrés selon les prévisions.
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0: Drive Safe, Miles Mills, Nia Loran sur Jordan FM.
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0: On est content de passer ce début de journée avec vous. Les matinales, c'est sur Jordan FM, vous le savez. Et on va prendre un petit peu d'avance. Parce que là, Charlotte, on est le 20 mai aujourd'hui.
2: Alors, oui.
0: On pourrait évidemment s'intéresser un peu plus dans le détail à cette date. Rappeler que c'est la Saint-Bernardin. On pourrait parler de la journée européenne de la mer, de la journée mondiale de la métrologie ou encore de la journée mondiale des abeilles. Mais on va parler surtout d'un concert qui va pas se dérouler le 20 mai, qui va se dérouler le 15 octobre prochain. Ça laisse largement le temps.
2: C'est clair.
0: Concert de Lilywood and the Prick.
2: Et oui, alors ce concert, il sera retrouvé du côté de la Copé.
0: Justement.
2: Ça ne va pas. en tarif jeune à 20€, en pré-vente à 28€ et le soir même à 31€. Donc vous allez pouvoir passer un super moment. Dites-vous que les débuts de Lilywood and the Prick datent d'il y a 20 ans. Cette année, ouais, 20 ans tout juste.
0: C'est quand même assez fou, ils ont cartonné bien sûr avec le single Prayer in Sea, certifié disque de diamant, plus d'un milliard de streams cumulés. Ce duo a tourné de partout à travers le monde et vous pourrez donc les retrouver sur scène à La Copée. Ce sera donc le 15 octobre prochain, vous avez tous les détails à retrouver sur lacopée.org. On vous souhaite un très très bon début de mercredi avec Jordan FM. On continue ensemble avec le retour de la musique, bien évidemment. Ce sera Pierre Garnier à retrouver avec L'Horizon sur Jordan FM.
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0: Merci d'écouter les matinales sur Jordan FM. C'est parti pour une nouvelle journée sous le signe des astres. Voici justement votre horoscope de ce matin sur Jordan FM.
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2: Bonjour à tous, on commence votre horoscope de ce mercredi 20 mai par les béliers. Les conseils de personnes plus expérimentées vous seront profitables pour vos méthodes et stratégies habituelles. Taureau, écartez-vous des personnes négatives qui cherchent aujourd'hui à se reposer sur vous. Vous n'êtes pas là pour ça. Gémeaux, beaucoup de rêves sont possibles. Durant cette journée, votre imagination se verra décuplée. Cancer, le travail d'équipe est favorisé. Ce qui est sûr, c'est qu'aujourd'hui, tout seul, vous n'arriverez à rien. Les lions, l'ambiance est scolaire et ce n'est pas le moment de sortir des rails en faisant n'importe quoi. Personne ne prendrait votre défense. Vierge, ne vous laissez pas distraire par des chimères. La réalité est pleine de potentiel. Balance, la moindre critique prend aujourd'hui des proportions démesurées. Faites attention à ce que vous dites. Scorpion, vous allez pouvoir vous exprimer en toute liberté. Voici une occasion à ne pas manquer pour retrouver la paix en famille. Sagittaire, si vous êtes capable de vous concentrer sur ce qui est vraiment important, ça pourrait être une journée particulièrement rentable. Capricorne, la chance est au rendez-vous, mais vous en faites trop pour les autres et pas assez pour vous-même. Attention au surmenage. Verseau, le moment est venu de comprendre ce qui est essentiel et de vous libérer de vos frustrations, regrets et autres boulets. Et enfin les poissons, vous allez activer la cadence aujourd'hui. Votre motivation de fond est en hausse pour travailler en équipe. Je vous souhaite à toutes et tous une très belle journée.
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0: bon mercredi, il est 7h30.
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0: Petit point réseaux sociaux dans un instant, notre Twitter. On va aussi retrouver la météo, les pronostics épiques et toute l'info maintenant. Et le point sur les infos de ce mercredi, c'est avec Sophie Fritsch. Bonjour Sophie.
2: Bonjour Sylvain, bonjour à tous. Après la fermeture administrative de la laiterie Condutier à Pierrefort prononcée le mois dernier suite à un problème sanitaire, 11 producteurs du Cantal se sont retrouvés en grande difficulté. La FDSEA et les jeunes agriculteurs du Cantal se sont rapidement mobilisés pour trouver des solutions de collecte pour chaque éleveur concerné. Le dernier producteur encore sans solution, contraint de jeter son lait pendant plusieurs jours, sera finalement collecté par la coopérative corrézienne Copal. Les syndicats agricoles précisent toutefois que la question des indemnisations reste encore à régler. Tout au long du week-end de l'Ascension, plusieurs églises du sud du Cantal ont été visées par des vols ou des tentatives de cambriolage. Des faits ont notamment été constatés à Saint-Mamé, Siran ou encore à La Roquebrou. La gendarmerie qui a ouvert une enquête appelle les communes et les paroisses à la vigilance. Par décret du président de la République du 7 mai dernier, David Crochemore a été nommé sous-préfet, chargé de mission auprès du préfet du Cantal et secrétaire général adjoint. Il prendra ses fonctions le 1er juin à Aurillac. Il sera chargé d'accompagner les projets publics et privés, notamment dans le domaine du développement économique. Désigné référent départemental France 2030, il suivra également les actions en faveur des territoires ruraux dans le cadre du dispositif France Ruralité. Les femmes représentent aujourd'hui 44% des créations d'entreprises individuelles en France. Pourtant, elles sollicitent moins souvent un financement extérieur que les hommes, malgré des entreprises au taux de pérennité comparable. Pour encourager l'entrepreneuriat féminin, l'ADI, l'Association pour le droit à l'initiative économique, organise du 1er au 5 juin une semaine nationale dédiée aux porteuses de projets. Dans le Cantal, deux ateliers gratuits sont proposés mardi 2 juin. Le premier aura lieu à Aurillac de 9h à midi. Le second se déroulera à Mauriac de 14h à 16h. Les rendez-vous se déroulent dans les locaux de France Travail. Et on termine avec du foot. 12e de Régional 1, l'Aurillac Football Club se dirige vers un maintien inattendu. Une situation rendue possible par une future fusion entre deux clubs du Lyonnais qui devrait libérer une place dans le championnat. 4 équipes seulement seraient reléguées cette saison au lieu de 5. Le maintien devra encore être officialisé dans les prochaines semaines par la Ligue Auvergne-Rhône-Alpes. On poursuit ce genre d'infos avec l'actu nationale et internationale. Bonjour Emmanuel Lafont.
3: Bonjour à tous. Des mesures de précaution à Mayotte face à l'épidémie du virus Ebola en cours en République démocratique du Congo. Elles ont été annoncées hier par le gouvernement qui se dit très attentif à l'évolution de la situation. Il estime en revanche très faible le risque d'importation en France hexagonale et dans cet archipel. La maladie en République démocratique du Congo est vraisemblablement à l'origine de plus de 130 morts. Donald Trump participera bien au G7 au mois de juin à Évian, une annonce hier de la Maison Blanche. Les dirigeants du groupe d'économie avancée doivent se retrouver en France du 15 au 17 juin prochain. Des réunions qui s'annoncent tendues entre le président américain et certains des chefs d'État et de gouvernement contre lesquels il a lancé nombre d'offensives commerciales et diplomatiques. L'Assemblée nationale approuve 36 milliards d'euros supplémentaires pour la loi de programmation militaire. Une hausse des crédits votés dans le contexte marqué par les guerres en Ukraine et au Moyen-Orient. Cet investissement devrait permettre de financer davantage de munitions ou encore de nouveaux drones. Le texte est désormais attendu au Sénat le 2 juin. Le gouvernement qui veut faire plus d'économies que les 6 milliards d'euros prévus. L'annonce du Premier ministre à l'Assemblée hier après-midi. Sébastien Lecornu dit envisager de revoir les gels de crédit pour compenser l'impact de la guerre au Moyen-Orient. Il s'exprimera demain sur les conséquences économiques de ce conflit. Le chef du gouvernement devrait annoncer de nouvelles aides face à la flambée des prix du carburant. La gestion de l'affaire des laits infantiles a révélé des lacunes de l'État français et des industriels. C'est le bilan d'un rapport parlementaire publié hier. On le rappelle, à partir de décembre, des dizaines de lots ont été rappelés dans une soixantaine de pays à cause de la présence potentielle de céréulides. Et selon ce rapport, le système de contrôle alimentaire n'était pas préparé à détecter ce type de danger. Et puis on termine en football avec la délivrance. Après plus de 20 ans de déception, Arsenal est sacré champion d'Angleterre après le match nul de Manchester City hier soir sur la pelouse de Bournemouth. Les Gunners décrochent leur 14e titre de champion d'Angleterre. Excellent début de journée à tous.
2: Merci beaucoup Emmanuel, on passe à la couleur de notre ciel et aujourd'hui ce sont les rayons de soleil qui l'emportent partout sur nos départements. L'ambiance est belle, calme et lumineuse. Nos températures sont également en hausse ce mercredi, comptez de 13 à 18 degrés ce matin. Nos maximales seront comprises entre 17 et 23 degrés cet après-midi. On poursuit avec les courses qui ont lieu sur l'hippodrome du Croisé-la-Roche au cœur de la métropole lilloise. 16 trotteurs prendront le départ du quintet vers 13h55. Et Jordan FM vous conseille de miser aujourd'hui sur les 9 As 4, 15, 12, 3, 11 et 5. Les 9 As 4, 15, 12, 3, 11 et 15.
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0: Alex Warren sur Jordan FM. Et le petit détour par la page Facebook Parents épuisés, une page que vous suivez peut-être ou que vous devriez suivre. Des fois, ça permet de déculpabiliser un petit peu la parentalité.
1: Ça aide.
0: Avec ce petit sondage qui a été réalisé il y a quelques jours. Le plus dur quand on doit gronder son enfant, est-ce que ne pas hurler comme un putois ou est-ce que c'est ne pas exploser de rire parce que finalement on trouve la bêtise assez excellente?
1: Bah, c'est vrai.
0: Des fois, c'est vrai que c'est pas simple.
1: Ah, mais il faut se retenir des fois. Tu tournes la tête, tu te mords les lèvres, tu ris pas quoi.
0: Qu'est-ce que t'as mis de côté pour la Twitter?
1: La vie mettra de la menthe sur ton chemin. Bon, à toi de décider maintenant si tu en fais du thé ou des mojitos.
0: Avec modération
1: toujours. Bien sûr.
0: Allez, bon début de journée à tous avec Jordan FM. Dans un instant, Marc Lavoine, ce sera pour une begin avec toi. Et puis, quelle couleur dans le ciel du Cantal, de la Corrèze et du Lot? Réponse dans quelques minutes sur Jordan FM.
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1: Quelques passages voilés persistent aujourd'hui, mais les rayons de soleil l'emportent largement et on profite d'une belle journée calme et lumineuse ce mercredi. Nos températures sont en hausse aujourd'hui, comptez de 13 à 18 degrés au meilleur de la matinée. Nos maximales affichent cet après-midi de 17 à 23 degrés. 17 attendus à Saint-Flour, 20 pour Ytrac et Arpajon, 23 degrés pour Boissé. Pour jeudi, vendredi et samedi, l'ambiance est estivale, le soleil s'impose partout et notre mercure continue de grimper pour atteindre la trentaine de degrés selon les prévisions.
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0: Dans le Cantal, la Corrèze et le Lot, c'était Louisa.
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0: Aujourd'hui sur Jordan FM, on va parler d'une méthode, la méthode IMC. I pour inventaire, M pour menu, C pour course. C'est une méthode qui fait parler sur les réseaux, tu t'en doutes Charlotte. Et ça concerne...
2: En fait, tu fais tes menus de la semaine et tu fais tes courses en fonction.
0: C'est exactement ça. Stratégie simple,
2: ouais.
0: C'est pragmatique,
2: bien
0: c'est très efficace pour réduire son budget course et parfois même jusqu'à le diviser par deux. Très intéressant. Première étape, l'inventaire, donc comme le i, avec un inventaire complet du placard, du frigo, du congélateur, les réserves de produits secs que vous pouvez avoir à la maison. Inutile de racheter ce que vous avez déjà à la maison.
2: Bien sûr.
0: Par exemple, le deuxième point, le M pour menu. Une étape qui permet d'utiliser des stocks existants dans vos placards et dans le frigo. Éviter les achats impulsifs, limiter les sorties au supermarché, d'accord ? Et enfin, le C, pour course. Acheter uniquement ce qui manque. Moins d'achats superflus, moins de tentations, un panier plus petit, un budget maîtrisé. Et donc, on achète moins par impulsion. On utilise ce qu'on a déjà, on réduit les dépenses invisibles, voire même le gaspillage alimentaire. Cette méthode IMC, c'est la méthode efficace et infaillible.
2: Mais tu sais quoi ? C'est ma méthode. Et voilà. Et voilà, c'est peut-être moi qui l'ai inventé.
0: T'arrives à l'appliquer vraiment à chaque fois ?
2: Je l'applique ouais, quasiment à chaque fois. Après, bon, quand je vois que de passer une ou deux promos, j'en profite en même temps quand même.
0: Alors moi, j'ai une autre méthode, c'est la méthode IMQ.
2: C'est-à-dire ?
0: Il manque quelque chose. On vous souhaite de passer un très très bon mercredi. Jordan FM pour vous accompagner toute la journée avec de la musique, bien évidemment. Vous aurez d'ailleurs Guillaume qui sera à vos côtés à partir de 16h et dans un instant, l'info aussi à retrouver avec Sophie Fritsch, comme chaque début d'heure. Charlotte, nous, on sera de retour demain 6h pour les matinales sur Jordan FM. Bisous à tous.
2: Bisous.
0: Voici Somber avec Pot & Shawl pour le retour de la musique dans ce mercredi matin.

0: bon début de journée. 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
2: Bonjour, ma sélection télé pour votre soirée du mercredi 20 mai sur TF1, Grey's Anatomy, la saison 22 de la série médicale. Sur France 2, L'Or Bleu, série. Sur T18, Munch, série avec Isabelle Nanty. Sur TMC, Retour vers le futur 2, film avec Michael J. Fox. Sur Arte, Le procès Goldman, film réalisé par Cédric Kahn. En avril 1976, débute le deuxième procès de Pierre Goldman, militant d'extrême gauche, condamné en première instance à la réclusion criminelle à perpétuité pour 4 braquages à main armée. Sur France 3, 1936, le Front populaire entre joie et colère, documentaire. Bien qu'elle n'ait gouverné que 2 ans, de 1936 à 1938, cette coalition de gauche, baptisée Front populaire, a marqué la mémoire collective par les avancées sociales qu'elle a portées. Et puis sur M6, Top Chef, la suite du concours culinaire. Place à la qualification pour les quarts de finale. Les 5 derniers candidats ont été choisis, chacun par un des jurés. Désormais, chaque chef doit accompagner son talent pour tenter de remporter la mise. Très belle soirée télé à tous.
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1: Bon mercredi, bonne matinée.
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1: Dans le Cantal, la Corrèze et le Lot avec Jordan FM. Nouvelle heure qui va démarrer juste après les infos à 9h. Les infos de ce mercredi avec Sophie Fritsch. Bonjour Sophie.
2: Bonjour Sylvain, bonjour à tous. Après la fermeture administrative de la laiterie Condutier à Pierrefort prononcée le mois dernier suite à un problème sanitaire, 11 producteurs du Cantal se sont retrouvés en grande difficulté. La FDSEA et les jeunes agriculteurs du Cantal se sont rapidement mobilisés pour trouver des solutions de collecte pour chaque éleveur concerné. Le dernier producteur encore sans solution, contraint de jeter son lait pendant plusieurs jours, sera finalement collecté par la coopérative corrézienne Copal. Les syndicats agricoles précisent toutefois que la question des indemnisations reste encore à régler. Tout au long du week-end de l'Ascension, plusieurs églises du sud du Cantal ont été visées par des vols ou des tentatives de cambriolage. Des faits ont notamment été constatés à Saint-Mamé, Siran ou encore à La Roquebrou. La gendarmerie qui a ouvert une enquête appelle les communes et les paroisses à la vigilance. Par décret du président de la République du 7 mai dernier, David Crochemore a été nommé sous-préfet, chargé de mission auprès du préfet du Cantal et secrétaire général adjoint. Il prendra ses fonctions le 1er juin à Aurillac. Il sera chargé d'accompagner les projets publics et privés, notamment dans le domaine du développement économique. Désigné référent départemental France 2030, il suivra également les actions en faveur des territoires ruraux dans le cadre du dispositif France Ruralité. Les femmes représentent aujourd'hui 44% des créations d'entreprises individuelles en France. Pourtant, elles sollicitent moins souvent un financement extérieur que les hommes, malgré des entreprises au taux de pérennité comparable. Pour encourager l'entrepreneuriat féminin, l'ADI, l'Association pour le droit à l'initiative économique, organise du 1er au 5 juin une semaine nationale dédiée aux porteuses de projets. Dans le Cantal, deux ateliers

0: gratuits sont proposés mardi 2 juin. Le premier aura lieu à Aurillac de 9h à midi. Le second se déroulera à Mauriac de 14h à 16h. Les rendez-vous se déroulent dans les locaux de France Travail. Et on termine avec du foot. 12e de Régional 1, l'Aurillac Football Club se dirige vers un maintien inattendu. Une situation rendue possible par une future fusion entre deux clubs du Lyonnais qui devrait libérer une place dans le championnat. 4 équipes seulement seraient reléguées cette saison au lieu de 5. Le maintien devra encore être officialisé dans les prochaines semaines par la Ligue Auvergne-Rhône-Alpes. On poursuit ce genre d'infos avec l'actu nationale et internationale. Bonjour Emmanuel Lafont.
1: Bonjour à tous. Des mesures de précaution à Mayotte face à l'épidémie du virus Ebola en cours en République démocratique du Congo. Elles ont été annoncées hier par le gouvernement qui se dit très attentif à l'évolution de la situation. Il estime en revanche très faible le risque d'importation en France hexagonale et dans cet archipel. La maladie en République démocratique du Congo est vraisemblablement à l'origine de plus de 130 morts. Donald Trump participera bien au G7 au mois de juin à Évian, une annonce hier de la Maison Blanche. Les dirigeants du groupe d'économie avancée doivent se retrouver en France du 15 au 17 juin prochain. Des réunions qui s'annoncent tendues entre le président américain et certains des chefs d'État et de gouvernement contre lesquels il a lancé nombre d'offensives commerciales et diplomatiques. L'Assemblée nationale approuve 36 milliards d'euros supplémentaires pour la loi de programmation militaire. Une hausse des crédits votés dans le contexte marqué par les guerres en Ukraine et au Moyen-Orient. Cet investissement devrait permettre de financer davantage de munitions ou encore de nouveaux drones. Le texte est désormais attendu au Sénat le 2 juin. Le gouvernement qui veut faire plus d'économies que les 6 milliards d'euros prévus. L'annonce du Premier ministre à l'Assemblée hier après-midi. Sébastien Lecornu dit envisager de revoir les gels de crédit pour compenser l'impact de la guerre au Moyen-Orient. Il s'exprimera demain sur les conséquences économiques de ce conflit. Le chef du gouvernement devrait annoncer de nouvelles aides face à la flambée des prix du carburant. La gestion de l'affaire des laits infantiles a révélé des lacunes de l'État français et des industriels. C'est le bilan d'un rapport parlementaire publié hier. On le rappelle, à partir de décembre, des dizaines de lots ont été rappelés dans une soixantaine de pays à cause de la présence potentielle de céréulides. Et selon ce rapport, le système de contrôle alimentaire n'était pas préparé à détecter ce type de danger. Et puis on termine en football avec la délivrance. Après plus de 20 ans de déception, Arsenal est sacré champion d'Angleterre après le match nul de Manchester City hier soir sur la pelouse de Bournemouth. Les Gunners décrochent leur 14e titre de champion d'Angleterre. Excellent début de journée à tous.
0: Merci beaucoup Emmanuel, on passe à la couleur de notre ciel et aujourd'hui ce sont les rayons de soleil qui l'emportent partout sur nos départements. L'ambiance est belle, calme et lumineuse. Nos températures sont également en hausse ce mercredi, comptez de 13 à 18 degrés ce matin. Nos maximales seront comprises entre 17 et 23 degrés cet après-midi. On poursuit avec les courses qui ont lieu sur l'hippodrome du Croisé-la-Roche au cœur de la métropole lilloise. 16 trotteurs prendront le départ du quintet vers 13h55 et Jordan FM vous conseille de miser aujourd'hui sur les 9 As 4, 15, 12, 3, 11 et 5. Les 9 As 4, 15, 12, 3, 11 et 15.
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0: Et aujourd'hui encore dans les matinales, notre pourquoi du jour. Aujourd'hui, sur la page Facebook Jordan FM, nous avons Grégory qui nous a écrit. Il habite à Mauriac. Grégory qui se demande pourquoi, sur certains vêtements, les sweatshirts en particulier, pourquoi il y a une couture en forme de V au niveau du col.
1: Alors, en fait, à la base, cette couture, elle a une vraie utilité.
0: Ah bon ?
1: Si tu veux, alors il y a deux utilités à cette couture. Mmh. Tout d'abord, c'est parce que quand tu transpires, tu transpires surtout justement au niveau de ce V là qui est au-dessous de ton cou, donc c'était pour absorber la transpiration. Et même à l'époque, il y avait aussi un V au niveau du dos entre les omoplates, c'est pareil, c'était
0: d'accord.
1: Pour aspirer un petit peu, enfin à éponger la transpiration. Et puis parce que c'est fait avec une matière qui est un petit peu plus élastique que le reste de ton sweat, donc
0: okay.
1: Pour passer la tête, eh bien du coup un V était cousu devant avec une autre matière et à l'arrière aussi. Aujourd'hui, il y a un petit peu moins cette utilité, c'est surtout le côté esthétique et pour rappeler les suites de l'époque.
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0: par la page Facebook « Parents épuisés », une page que vous suivez peut-être ou que vous devriez suivre. Des fois, ça permet de déculpabiliser un petit peu la parentalité.
1: Ça aide.
0: Avec ce petit sondage qui a été réalisé il y a quelques jours. Le plus dur quand on doit gronder son enfant, est-ce que ne pas hurler comme un putois ou est-ce que c'est ne pas exploser de rire parce que finalement on trouve la bêtise assez excellente?
1: Bah, c'est vrai.
0: Des fois, c'est vrai que c'est pas simple.
1: Ah, bah, il faut se retenir des fois. Tu tournes la tête, tu te mords les lèvres, tu ris pas quoi.
0: Qu'est-ce que t'as mis de côté pour la Twitter?
1: La vie mettra de la menthe sur ton chemin. Bon, à toi de décider maintenant si tu en fais du thé ou des mojitos.
0: Avec modération toujours.
1: Bien sûr.
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1: Bonjour à tous. Après la fermeture administrative de la laiterie Condutier à Pierrefort prononcée le mois dernier suite à un problème sanitaire, 11 producteurs du Cantal se sont retrouvés en grande difficulté. La FDSEA et les jeunes agriculteurs du Cantal se sont rapidement mobilisés pour trouver des solutions de collecte pour chaque éleveur concerné. Le dernier producteur encore sans solution, contraint de jeter son lait pendant plusieurs jours, sera finalement collecté par la coopérative corrézienne Copal. Les syndicats agricoles précisent toutefois que la question des indemnisations reste encore à régler. Par décret du président de la République du 7 mai dernier, David Crochemore a été nommé sous-préfet, chargé de mission auprès du préfet du Cantal et secrétaire général adjoint. Il prendra ses fonctions le 1er juin à Aurillac. Désigné référent départemental France 2030, il suivra également les actions en faveur des territoires ruraux dans le cadre du dispositif France Ruralité. Les femmes représentent aujourd'hui 44% des créations d'entreprises individuelles en France. Pour encourager l'entrepreneuriat féminin, l'ADI, l'Association pour le droit à l'initiative économique, organise du 1er au 5 juin une semaine nationale dédiée aux porteuses de projets. Dans le Cantal, deux ateliers gratuits sont proposés mardi 2 juin. Le premier aura lieu à Aurillac de 9h à midi. Le second se déroulera à Mauriac de 14h à 16h. Les rendez-vous se déroulent dans les locaux de France Travail. Et on termine avec du foot. 12e de Régional 1, l'Aurillac Football Club se dirige vers un maintien inattendu. Une situation rendue possible par une future fusion entre deux clubs du Lyonnais qui devrait libérer une place dans le championnat. Quatre équipes seulement seraient reléguées cette saison au lieu de cinq. Le maintien devra encore être officialisé dans les prochaines semaines par la Ligue Auvergne-Rhône-Alpes. On fait maintenant le point sur l'info en France et dans le monde. Bonjour Emmanuel Lafont.
2: Bonjour à tous. L'inquiétude autour du virus Ebola. Plus de 130 personnes sont mortes en République démocratique du Congo. 513 cas suspects ont également été recensés selon les autorités locales. Et la crainte d'une diffusion de la maladie se répand, notamment à Mayotte. Le gouvernement annonce avoir pris des mesures de précaution. Le gouvernement qui veut faire plus d'économies que les 6 milliards d'euros prévus. L'annonce du Premier ministre à l'Assemblée hier après-midi. Sébastien Lecornu dit envisager de revoir les gels de crédit pour compenser l'impact de la guerre au Moyen-Orient. Une première série de concerts de Patrick

0: Bruel annule les trois représentations du chanteur prévues en décembre au Québec sont supprimées suite aux révélations de viols et agressions sexuelles. Plusieurs organisations féministes ont lancé une pétition pour faire annuler sa tournée. Et puis, cela faisait 7 ans qu'un film de la saga Star Wars n'était pas sorti sur grand écran. The Mandalorian and Grogu arrive au cinéma aujourd'hui. On y retrouve le personnage du mercenaire joué par Pedro Pascal et son compagnon aux grandes oreilles vertes, un bébé de l'espèce de Yoda. Excellente matinée à tous.
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2: Quelques passages voilés persistent aujourd'hui, mais les rayons de soleil l'emportent largement et on profite d'une belle journée calme et lumineuse ce mercredi. Nos températures sont en hausse aujourd'hui. Nos maximales affichent cet après-midi de 17 à 23 degrés. 17 attendu à Saint-Flour, 20 pour Ytrac et Arpajon, 23 degrés pour Boissé. Pour jeudi, vendredi et samedi, l'ambiance est estivale. Le soleil s'impose partout et notre mercure continue de grimper pour atteindre la trentaine de degrés selon les prévisions.

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1: 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Au programme, jeux traditionnels, ateliers manuels, pétanque, énigmes et découvertes gastronomiques. L'événement est ouvert à tous, en voiture ou à vélo. Le départ sera donné à midi du stade du Pontail à Saint-Simon. La journée se terminera par un repas et une soirée musicale à la selle. Pour plus de renseignements ou pour vos inscriptions, il convient de contacter le 06 85 00 25 27.

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1: Bonjour à tous. Après la fermeture administrative de la laiterie Condutier à Pierrefort prononcée le mois dernier suite à un problème sanitaire, 11 producteurs du Cantal se sont retrouvés en grande difficulté. La FDSEA et les jeunes agriculteurs du Cantal se sont rapidement mobilisés pour trouver des solutions de collecte pour chaque éleveur concerné. Le dernier producteur encore sans solution, contraint de jeter son lait pendant plusieurs jours, sera finalement collecté par la coopérative corrézienne Copal. Les syndicats agricoles précisent toutefois que la question des indemnisations reste encore à régler. Par décret du président de la République du 7 mai dernier, David Crochemore a été nommé sous-préfet, chargé de mission auprès du préfet du Cantal et secrétaire général adjoint. Il prendra ses fonctions le 1er juin à Aurillac. Désigné référent départemental France 2030, il suivra également les actions en faveur des territoires ruraux dans le cadre du dispositif France Ruralité. Les femmes représentent aujourd'hui 44% des créations d'entreprises individuelles en France. Pour encourager l'entrepreneuriat féminin, l'ADI, l'Association pour le droit à l'initiative économique, organise du 1er au 5 juin une semaine nationale dédiée aux porteuses de projets. Dans le Cantal, deux ateliers gratuits sont proposés mardi 2 juin. Le premier aura lieu à Aurillac de 9h à midi. Le second se déroulera à Mauriac de 14h à 16h. Les rendez-vous se déroulent dans les locaux de France Travail. Et on termine avec du foot. 12e de Régional 1, l'Aurillac Football Club se dirige vers un maintien inattendu. Une situation rendue possible par une future fusion entre deux clubs du Lyonnais qui devrait libérer une place dans le championnat. Quatre équipes seulement seraient reléguées cette saison au lieu de cinq. Le maintien devra encore être officialisé dans les prochaines semaines par la Ligue Auvergne-Rhône-Alpes. On fait maintenant le point sur l'info en France et dans le monde. Bonjour Emmanuel Lafont.
2: Bonjour à tous. L'inquiétude autour du virus Ebola. Plus de 130 personnes sont mortes en République démocratique du Congo. 513 cas suspects ont également été recensés selon les autorités locales. Et la crainte d'une diffusion de la maladie se répand, notamment à Mayotte. Le gouvernement annonce avoir pris des mesures de précaution. Le gouvernement qui veut faire plus d'économies que les 6 milliards d'euros prévus. L'annonce du Premier ministre à l'Assemblée hier après-midi. Sébastien Lecornu dit envisager de revoir les gels de crédit pour compenser l'impact de la guerre au Moyen-Orient. Une première série de concerts de Patrick Bruel annulée. Trois représentations du chanteur prévues en décembre au Québec sont supprimées suite aux révélations de viols et agressions sexuelles. Plusieurs organisations féministes ont lancé une pétition pour faire annuler sa tournée. Et puis, cela faisait 7 ans qu'un film de la saga Star Wars n'était pas sorti sur grand écran. The Mandalorian and Grogu arrive au cinéma aujourd'hui. On y retrouve le personnage du mercenaire joué par Pedro Pascal et son compagnon aux grandes oreilles vertes, un bébé de l'espèce de Yoda. Excellente matinée à tous.
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1: Quelques passages voilés persistent aujourd'hui, mais les rayons de soleil l'emportent largement et on profite d'une belle journée calme et lumineuse ce mercredi. Nos températures sont en hausse aujourd'hui. Nos maximales affichent cet après-midi de 17 à 23 degrés. 17 attendus à Saint-Flour, 20 pour Ytrac et Arpajon, 23 degrés pour Boissé. Pour jeudi, vendredi et samedi, l'ambiance est estivale. Le soleil s'impose partout et notre mercure continue de grimper pour atteindre la trentaine de degrés selon les prévisions.

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1: L'association L'écho de leurs sabots fête sa première année d'existence. Pour célébrer cet anniversaire, une journée dédiée au bien-être et à la médiation animale est organisée samedi 13 juin à la ferme équestre au paradis des chevaux à Loupiac sur la commune du Rouget-Perse. Au programme, dès 9h30, séance de médiation suivie de balades à pied ou à cheval. Après un temps d'échange sur les actions menées, la journée se clôturera par un barbecue convivial. Renseignements et inscriptions par téléphone au 06 83 54 74 74. Toutes les infos se retrouvent également sur la page Facebook.

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1: Bonjour à tous. Après la fermeture administrative de la laiterie Condutier à Pierrefort prononcée le mois dernier suite à un problème sanitaire, 11 producteurs du Cantal se sont retrouvés en grande difficulté. La FDSEA et les jeunes agriculteurs du Cantal se sont rapidement mobilisés pour trouver des solutions de collecte pour chaque éleveur concerné. Le dernier producteur encore sans solution, contraint de jeter son lait pendant plusieurs jours, sera finalement collecté par la coopérative corrézienne Copal. Les syndicats agricoles précisent toutefois que la question des indemnisations reste encore à régler. Par décret du président de la République du 7 mai dernier, David Crochemore a été nommé sous-préfet, chargé de mission auprès du préfet du Cantal et secrétaire général adjoint. Il prendra ses fonctions le 1er juin à Aurillac. Désigné référent départemental France 2030, il suivra également les actions en faveur des territoires ruraux dans le cadre du dispositif France Ruralité. Les femmes représentent aujourd'hui 44% des créations d'entreprises individuelles en France. Pour encourager l'entrepreneuriat féminin, l'ADI, l'Association pour le droit à l'initiative économique, organise du 1er au 5 juin une semaine nationale dédiée aux porteuses de projets. Dans le Cantal, deux ateliers gratuits sont proposés mardi 2 juin. Le premier aura lieu à Aurillac de 9h à midi. Le second se déroulera à Mauriac de 14h à 16h. Les rendez-vous se déroulent dans les locaux de France Travail. Et on termine avec du foot. 12e de Régional 1, l'Aurillac Football Club se dirige vers un maintien inattendu. Une situation rendue possible par une future fusion entre deux clubs du Lyonnais qui devrait libérer une place dans le championnat. Quatre équipes seulement seraient reléguées cette saison au lieu de cinq. Le maintien devra encore être officialisé dans les prochaines semaines par la Ligue Auvergne-Rhône-Alpes. On fait maintenant le point sur l'info en France et dans le monde. Bonjour Emmanuel Lafont.
2: Bonjour à tous, c'est Emmanuel Grégoire. Appelle Patrick Bruel à mettre sa carrière entre parenthèses. Invité sur France 2 ce matin, le maire de Paris demande au chanteur d'annuler lui-même son concert prévu début octobre au Zénith de Paris. L'artiste est visé par 4 enquêtes pour viol en France. 3 de ses concerts prévus en décembre au Québec ont déjà été annulés. Donald Trump, attendu dans quelques semaines en France, le président des États-Unis participera bien au sommet du G7 du 15 au 17 juin à Évian. Une réunion qui s'annonce tendue en pleine guerre commerciale entre Washington et ses alliés européens, mais aussi dans un contexte de désaccord face à l'offensive américaine en Iran. Les finances des hôpitaux publics et privés dans le rouge, elles ont continué de se dégrader en 2024 selon les chiffres présentés par l'Adresse ce matin. 7 hôpitaux français sur 10 sont déficitaires. Et puis le coup d'envoi des épreuves du bac a été donné ce matin. Ce sont les lycéens professionnels qui ont ouvert le bal. Rendez-vous dans un peu moins d'un mois, le lundi 15 juin, pour les élèves des filières générales et technologiques.
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1: Quelques passages voilés persistent aujourd'hui, mais les rayons de soleil l'emportent largement et on profite d'une belle journée calme et lumineuse ce mercredi. Nos températures sont en hausse aujourd'hui. Nos maximales affichent cet après-midi de 17 à 23 degrés. 17 attendus à Saint-Flour, 20 pour Ytrac et Arpajon, 23 degrés pour Boissé. Pour jeudi, vendredi et samedi, l'ambiance est estivale. Le soleil s'impose partout et notre mercure continue de grimper pour atteindre la trentaine de degrés selon les prévisions.

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2: Par exemple. Le deuxième point, le M pour menu. Une étape qui permet d'utiliser les stocks existants dans vos placards et dans le frigo. Éviter les achats impulsifs, limiter les sorties au supermarché, d'accord ? Et enfin, le C, pour course. Acheter uniquement ce qui manque. Moins d'achats superflus, moins de tentations, un panier plus petit, un budget maîtrisé. Et donc, on achète moins par impulsion. On utilise ce qu'on a déjà, on réduit les dépenses invisibles, voire même le gaspillage alimentaire. Cette méthode IMC, c'est la méthode efficace et infaillible.
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1: Bonjour à tous. Après la fermeture administrative de la laiterie Condutier à Pierrefort prononcée le mois dernier suite à un problème sanitaire, 11 producteurs du Cantal se sont retrouvés en grande difficulté. La FDSEA et les jeunes agriculteurs du Cantal se sont rapidement mobilisés pour trouver des solutions de collecte pour chaque éleveur concerné. Le dernier producteur encore sans solution, contraint de jeter son lait pendant plusieurs jours, sera finalement collecté par la coopérative corrézienne Copal. Les syndicats agricoles précisent toutefois que la question des indemnisations reste encore à régler. Par décret du président de la République du 7 mai dernier, David Crochemore a été nommé sous-préfet, chargé de mission auprès du préfet du Cantal et secrétaire général adjoint. Il prendra ses fonctions le 1er juin à Aurillac. Désigné référent départemental France 2030, il suivra également les actions en faveur des territoires ruraux dans le cadre du dispositif France Ruralité. Les femmes représentent aujourd'hui 44% des créations d'entreprises individuelles en France. Pour encourager l'entrepreneuriat féminin, l'ADI, l'Association pour le droit à l'initiative économique, organise du 1er au 5 juin une semaine nationale dédiée aux porteuses de projets. Dans le Cantal, deux ateliers gratuits sont proposés mardi 2 juin. Le premier aura lieu à Aurillac de 9h à midi. Le second se déroulera à Mauriac de 14h à 16h. Les rendez-vous se déroulent dans les locaux de France Travail. Et on termine avec du foot. 12e de Régional 1, l'Aurillac Football Club se dirige vers un maintien inattendu. Une situation rendue possible par une future fusion entre deux clubs du Lyonnais qui devrait libérer une place dans le championnat. 4 équipes seulement seraient reléguées cette saison au lieu de 5. Le maintien devra encore être officialisé dans les prochaines semaines par la Ligue Auvergne-Rhône-Alpes. On fait maintenant le point sur l'info en France et dans le monde. Bonjour Emmanuel Lafon.
2: Bonjour à tous, c'est Emmanuel Grégoire. Appelle Patrick Bruel à mettre sa carrière entre parenthèses. Invité sur France 2 ce matin, le maire de Paris demande au chanteur d'annuler lui-même son concert prévu début octobre au Zénith de Paris. L'artiste est visé par 4 enquêtes pour viol en France. 3 de ses concerts prévus en décembre au Québec ont déjà été annulés. Donald Trump, attendu dans quelques semaines en France, le président des États-Unis participera bien au sommet du G7 du 15 au 17 juin à Évian. Une réunion qui s'annonce tendue en pleine guerre commerciale entre Washington et ses alliés européens, mais aussi dans un contexte de désaccord face à l'offensive américaine en Iran. Les finances des hôpitaux publics et privés dans le rouge, elles ont continué de se dégrader en 2024 selon les chiffres présentés par l'Adresse ce matin. 7 hôpitaux français sur 10 sont déficitaires. Et puis le coup d'envoi des épreuves du bac a été donné. Ce matin, ce sont les lycéens professionnels qui ont ouvert le bal. Rendez-vous dans un peu moins d'un mois, le lundi 15 juin, pour les élèves des filières générales et technologiques.
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1: Quelques passages voilés persistent aujourd'hui, mais les rayons de soleil l'emportent largement et on profite d'une belle journée calme et lumineuse ce mercredi. Nos températures sont en hausse aujourd'hui. Nos maximales affichent cet après-midi de 17 à 23 degrés. 17 attendus à Saint-Flour, 20 pour Ytrac et Arpajon, 23 degrés pour Boissé. Pour jeudi, vendredi et samedi, l'ambiance est estivale. Le soleil s'impose partout et notre mercure continue de grimper pour atteindre la trentaine de degrés selon les prévisions.

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1: Bonjour, ma sélection télé pour votre soirée du mercredi 20 mai sur TF1 Grey's Anatomy, la saison 22 de la série médicale. Sur France 2, L'Or Bleu série. Sur T18, Munch série avec Isabelle Nanty. Sur TMC, Retour vers le futur 2, film avec Michael J. Fox. Sur Arte, Le procès Goldman, film réalisé par Cédric Kahn. En avril 1976, débute le deuxième procès de Pierre Goldman, militant d'extrême gauche, condamné en première instance à la réclusion criminelle à perpétuité pour 4 braquages à main armée. Sur France 3, 1936, le Front populaire entre joie et colère, documentaire. Bien qu'elle n'ait gouverné que 2 ans, de 1936 à 1938, cette coalition de gauche, baptisée Front populaire, a marqué la mémoire collective par les avancées sociales qu'elle a portées. Et puis sur M6, Top Chef, la suite du concours culinaire. Place à la qualification pour les quarts de finale. Les 5 derniers candidats ont été choisis, chacun par un des jurés. Désormais, chaque chef doit accompagner son talent pour tenter de remporter la mise. Très belle soirée télé à tous.
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1: Bonjour à tous. Après la fermeture administrative de la laiterie Condutier à Pierrefort prononcée le mois dernier suite à un problème sanitaire, 11 producteurs du Cantal se sont retrouvés en grande difficulté. La FDSEA et les jeunes agriculteurs du Cantal se sont rapidement mobilisés pour trouver des solutions de collecte pour chaque éleveur concerné. Le dernier producteur encore sans solution, contraint de jeter son lait pendant plusieurs jours, sera finalement collecté par la coopérative corrézienne Copal. Les syndicats agricoles précisent toutefois que la question des indemnisations reste encore à régler. Par décret du président de la République du 7 mai dernier, David Crochemore a été nommé sous-préfet, chargé de mission auprès du préfet du Cantal et secrétaire général adjoint. Il prendra ses fonctions le 1er juin à Aurillac. Désigné référent départemental France 2030, il suivra également les actions en faveur des territoires ruraux dans le cadre du dispositif France Ruralité. Les femmes représentent aujourd'hui 44% des créations d'entreprises individuelles en France. Pour encourager l'entrepreneuriat féminin, l'ADI, l'Association pour le droit à l'initiative économique, organise du 1er au 5 juin une semaine nationale dédiée aux porteuses de projets. Dans le Cantal, deux ateliers gratuits sont proposés mardi 2 juin. Le premier aura lieu à Aurillac de 9h à midi. Le second se déroulera à Mauriac de 14h à 16h. Les rendez-vous se déroulent dans les locaux de France Travail. Et on termine avec du foot. 12e de Régional 1, l'Aurillac Football Club se dirige vers un maintien inattendu. Une situation rendue possible par une future fusion entre deux clubs du Lyonnais qui devrait libérer une place dans le championnat. 4 équipes seulement seraient reléguées cette saison au lieu de 5. Le maintien devra encore être officialisé dans les prochaines semaines par la Ligue Auvergne-Rhône-Alpes. On fait maintenant le point sur l'info en France et dans le monde. Bonjour Emmanuel Lafont.
2: Bonjour à tous, c'est Manuel Grégoire. Appelle Patrick Boel à mettre sa carrière entre parenthèses. Invité sur France 2 ce matin, le maire de Paris demande au chanteur d'annuler lui-même son concert prévu début octobre au Zénith de Paris. L'artiste est visé par 4 enquêtes pour viol en France. 3 de ses concerts prévus en décembre au Québec ont déjà été annulés. Donald Trump, attendu dans quelques semaines en France, le président des États-Unis participera bien au sommet du G7 du 15 au 17 juin à Évian. Une réunion qui s'annonce tendue en pleine guerre commerciale entre Washington et ses alliés européens, mais aussi dans un contexte de désaccord face à l'offensive américaine en Iran. Les finances des hôpitaux publics et privés dans le rouge, elles ont continué de se dégrader en 2024 selon les chiffres présentés par l'Adresse ce matin. 7 hôpitaux français sur 10 sont déficitaires. Et puis le coup d'envoi des épreuves du bac a été donné ce matin. Ce sont les lycéens professionnels qui ont ouvert le bal. Rendez-vous dans un peu moins d'un mois, le lundi 15 juin, pour les élèves des filières générales et technologiques.
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1: Quelques passages voilés persistent aujourd'hui, mais les rayons de soleil l'emportent largement et on profite d'une belle journée calme et lumineuse ce mercredi. Nos températures sont en hausse aujourd'hui. Nos maximales affichent cet après-midi de 17 à 23 degrés. 17 attendus à Saint-Flour, 20 pour Ytrac et Arpajon, 23 degrés pour Boissé. Pour jeudi, vendredi et samedi, l'ambiance est estivale. Le soleil s'impose partout et notre mercure continue de grimper pour atteindre la trentaine de degrés selon les prévisions.

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1: La station du Lioran lance sa saison de printemps avec un deuxième week-end d'ouverture prévu pour la Pentecôte du 23 au 25 mai. Au programme, randonnée, téléphérique, télésiège, tyrolienne, acrobranche, escape game ou encore vol découverte. Le bike park rouvre également ses pistes pour les amateurs de VTT de descente. Un forfait saison est proposé à prix réduit jusqu'au 12 juin. La station cantalienne en mode estival sera ensuite ouverte en continu du 13 juin au 13 septembre. Une étape du Cantal Tour Sport est prévue le 21 juillet, une semaine après l'arrivée des coureurs du Tour de France. Toutes les infos sont à retrouver sur lelioran.com.

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0: la laiterie Condutier à Pierrefort prononcée le mois dernier suite à un problème sanitaire. 11 producteurs du Cantal se sont retrouvés en grande difficulté. La FDSEA, les jeunes agriculteurs du Cantal, se sont rapidement mobilisés pour trouver des solutions de collecte pour chaque éleveur concerné. Le dernier producteur encore sans solution, contraint de jeter son lait pendant plusieurs jours, sera finalement collecté par la coopérative corrézienne Copal. Les syndicats agricoles précisent toutefois que la question des indemnisations reste encore à régler. Par décret du président de la République du 7 mai dernier, David Crochemore a été nommé sous-préfet, chargé de mission auprès du préfet du Cantal et secrétaire général adjoint. Il prendra ses fonctions le 1er juin à Aurillac. Désigné référent départemental France 2030, il suivra également les actions en faveur des territoires ruraux dans le cadre du dispositif France Ruralité. Les femmes représentent aujourd'hui 44% des créations d'entreprises individuelles en France. Pour encourager l'entrepreneuriat féminin, l'ADI, l'Association pour le droit à l'initiative économique, organise du 1er au 5 juin une semaine nationale dédiée aux porteuses de projets. Dans le Cantal, deux ateliers gratuits sont proposés mardi 2 juin. Le premier aura lieu à Aurillac de 9h à midi. Le second se déroulera à Mauriac de 14h à 16h. Les rendez-vous se déroulent dans les locaux de France Travail. Et on termine avec du foot. 12e de Régional 1, l'Aurillac Football Club se dirige vers un maintien inattendu. Une situation rendue possible par une future fusion entre deux clubs du Lyonnais qui devrait libérer une place dans le championnat. 4 équipes seulement seraient reléguées cette saison au lieu de 5. Le maintien devra encore être officialisé dans les prochaines semaines par la Ligue Auvergne-Rhône-Alpes. On fait maintenant le point sur l'info en France et dans le monde. Bonjour Emmanuel Lafond.
1: Bonjour à tous, il va bien succéder à François Villeroy de Gallo. Le Parlement ne s'oppose pas à la nomination d'Emmanuel Moulin à la tête de la Banque de France. L'ex-secrétaire général de l'Élysée a reçu le feu vert des sénateurs et des députés qui l'ont auditionné ce matin. Les finances des hôpitaux publics et privés dans le rouge, elles ont continué de se dégrader en 2024 selon les chiffres présentés par l'Adresse ce matin. 7 hôpitaux français sur 10 sont déficitaires avec un déficit cumulé de 2,9 milliards d'euros. 16 personnes interpellées par la brigade des mineurs ce matin à Paris. Toutes sont liées à l'école Saint-Dominique dans le 7e arrondissement. En plein scandale de violence sexuelle dans le périscolaire, ces suspects font l'objet d'accusations de faits de nature et de gravité différentes. Et puis la billetterie a été prise d'assaut jusqu'à faire cracher les serveurs. Une file d'attente jusqu'à 110 000 personnes ce matin pour tenter d'obtenir un billet pour assister à la finale de la Ligue des Champions sur grand écran au Parc des Princes. Cette finale entre le PSG et Arsenal est prévue le 30 mai.
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0: Quelques passages voilés persistent aujourd'hui, mais les rayons de soleil l'emportent largement et on profite d'une belle journée calme et lumineuse ce mercredi. Nos températures sont en hausse aujourd'hui. Le maximal affiche cet après-midi de 17 à 23 degrés. 17 attendu à Saint-Flour, 20 pour Ytrac et Arpajon, 23 degrés pour Boissé. Pour jeudi, vendredi et samedi, l'ambiance est estivale. Le soleil s'impose partout et notre mercure continue de grimper pour atteindre la trentaine de degrés selon les prévisions.

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1: Les femmes représentent 44% des créations d'entreprises individuelles en France, mais elles sollicitent encore moins souvent des financements extérieurs que les hommes, malgré des taux de réussite similaires. Pour favoriser l'entrepreneuriat féminin, l'ADI, l'Association pour le droit à l'initiative économise, organise du 1er au 5 juin une semaine nationale d'information. Dans le Cantal, deux ateliers gratuits sont prévus mardi 2 juin dans les locaux de France Travail, à Aurillac de 9h à midi, puis à Mauriac de 14h à 16h. Ils permettront de découvrir les solutions de financement, d'accompagnement et d'assurance pour créer ou développer son activité.
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1: On se retrouve en ce mercredi 20 mai pour terminer l'après-midi sur Jordan FM à 16h. C'est Games qui arrive juste après les infos. Le poids sur l'actu dans le Cantal, en Corrèze et dans le Lot. C'est avec Sophie Fritsch. Bonsoir Sophie.

0: sur 10 en âge d'avoir ses règles. Deux spécialistes du CHU de Clermont-Ferrand participeront à cette rencontre destinée aux professionnels de santé et organisée par le club Sœurs Optimistes d'Aurillac, engagé pour les droits des femmes. Le salon départemental du livre et de l'illustration jeunesse fera son retour à Saint-Flour le samedi 6 juin prochain pour sa 23e édition. 16 auteurs et illustrateurs seront présents sous un chapiteau installé sur les allées Georges Pompidou de 9h à 18h. Cet événement gratuit propose des rencontres, ateliers, expositions et spectacles destinés aux jeunes publics et aux familles. Le programme complet se retrouve sur le site cantal.fr. Et puis à Aurillac, la pelouse historique du stade Jean-Alric s'apprête à disparaître. Après plus d'un siècle de rugby, le terrain naturel va être remplacé cet été par une pelouse synthétique. 500 carrés de pelouse de 30 cm sur 30 sont mis en vente au prix minimum de 5 euros. Les fonds récoltés seront reversés à l'école de rugby du stade aurillacois. La vente a lieu demain, jeudi 21 mai, à partir de 17h30 au stade Jean-Alric, dans les tribunes marathon et dans la limite des stocks disponibles. On fait maintenant le point sur l'actu en France et dans le monde. Bonsoir Axel Pontier.
1: Bonjour à tous, il va bien succéder à François Villeroy de Gallo. Le Parlement ne s'oppose pas à la nomination d'Emmanuel Moulin à la tête de la Banque de France. L'ex-secrétaire général de l'Élysée a reçu le feu vert des sénateurs et des députés qui l'ont auditionné ce matin. Les finances des hôpitaux publics et privés dans le rouge, elles ont continué de se dégrader en 2024 selon les chiffres présentés par l'ADRES ce matin. 7 hôpitaux français sur 10 sont déficitaires avec un déficit cumulé de 2,9 milliards d'euros. 16 personnes interpellées par la brigade des mineurs ce matin à Paris, toutes sont liées à l'école Saint-Dominique dans le 7e arrondissement. En plein scandale de violence sexuelle dans le périscolaire, ces suspects font l'objet d'accusations de faits de nature et de gravité différentes. Et puis la billetterie a été prise d'assaut jusqu'à faire cracher les serveurs. Une file d'attente jusqu'à 110 000 personnes ce matin pour tenter d'obtenir un billet pour assister à la finale de la Ligue des Champions sur grand écran au Parc des Princes. Cette finale entre le PSG et Arsenal est prévue le 30 mai.
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0: Notre fin de journée reste calme et remplie d'éclaircies. Pour demain jeudi, l'ambiance est très belle. Les rayons de soleil dominent partout sur les cartes des prévisions. La journée est quasiment estivale. Nos températures sont en effet encore en hausse. Comptez de 16 à 20 degrés demain matin. Nos maximales afficheront de 23 à 29 degrés demain après-midi. 23 à Murat, 26 à Aurillac, 29 degrés pour Morse. Pour vendredi et samedi, aucun changement. Le ciel reste très beau, le soleil s'impose et nos thermomètres sont toujours compris entre 25 et 30 degrés. Et puis quelques passages orageux sont pour le moment annoncés dimanche après-midi selon les prévisions.
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3: On vous souhaite une excellente fin d'après-midi. Soyez les bienvenus si vous nous rejoignez sur Jordan FM. C'est le 16-20 jusqu'à 20h en ce mercredi 20 mai avec tous vos rendez-vous. Bien sûr, tout à l'heure, on parlera des sorties cinéma de la semaine. On aura également Sylvain et Charlotte à 16h30 qui vont nous parler de la méthode IMC. Non, rien à voir avec le poids. C'est une technique infaillible pour réduire son budget course. Et puis, comme chaque soir, jusqu'à vendredi à 16h15, on vous dévoile le nom du gagnant qui va remporter deux cartes VIP pour la fête foraine de la Saint-Urbain à Aurillac. Avant ça, il y a de la musique, bien sûr, Kyo et Stéphane, Olivia Dean ou bien encore Games. Tout de suite, on l'écoute avec Soleil sur Jordan FM.

0: On adore Kyo et Stéphane sur Jordan FM, c'était le chemin à l'instant. On a David Guetta et Jennifer Lopez qui arrivent dans les prochaines minutes avec Marguerite et Eagle Eye Cherry. Il y aura aussi Sylvain et Charlotte à 16h30 pour nous parler de la méthode IMC.
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0: Retour à la fin des années 90 avec un artiste qui a signé l'un des plus grands refrains de l'histoire du rock acoustique, Eagle Eye Cherry, Safe Tonight, et ses quatre accords que les guitaristes en herbe connaissent forcément par cœur. Soyez les bienvenus si vous nous rejoignez sur Jordan FM, bien avec vous jusqu'à 20h avec Alex Warren dans un instant. Il y aura aussi Flo de la Vega et Lady Gaga. Niagara dans les prochaines minutes, mais avant, c'est le retour de Sylvain et Charlotte avec la méthode IMC pour réduire son budget course. Non, on parle pas de la méthode IMC pour perdre du poids. Aujourd'hui, c'est une technique infaillible pour réduire son budget course que Sylvain et Charlotte nous présentent.
1: I pour inventaire, M pour menu, C pour course. C'est une méthode qui fait parler sur les réseaux, tu t'en doutes, Charlotte. Et ça concerne...
2: En fait, tu fais tes menus de la semaine et tu fais tes courses en fonction.
1: C'est exactement ça. Stratégie simple, ouais. C'est pragmatique,
2: c'est
1: très efficace pour réduire son budget course et parfois même jusqu'à le diviser par deux. Très intéressant. Première étape, l'inventaire, donc comme le i, avec un inventaire complet du placard, du frigo, du congélateur, les réserves de produits secs que vous pouvez avoir à la maison. Inutile de racheter ce que vous avez déjà à la maison.
2: Bien sûr.
1: Par exemple, le deuxième point, le M pour menu. Une étape qui permet d'utiliser les stocks existants dans vos placards et dans le frigo. Éviter les achats impulsifs, limiter les sorties au supermarché, d'accord ? Et enfin, le C, pour course. Acheter uniquement ce qui manque. Moins d'achats superflus, moins de tentations, un panier plus petit, un budget maîtrisé. Et donc, on achète moins par impulsion. On utilise ce qu'on a déjà, on réduit les dépenses invisibles, voire même le gaspillage alimentaire. Cette méthode IMC, c'est la méthode efficace et infaillible.
2: Mais tu sais quoi ? C'est ma méthode. Et voilà. Et voilà, c'est peut-être moi qui l'ai inventé.
1: T'arrives à l'appliquer vraiment à chaque fois ?
2: Je l'applique quasiment à chaque fois. Après, bon, quand je vois passer une ou deux promos, j'en profite en même temps quand même.
1: Alors moi, j'ai une autre méthode, c'est la méthode IMQ. C'est-à-dire ? Il manque quelque chose.
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0: L'amour à la plage, Niagara sur Jordan FM. Et Nicky pour la suite avec Bob Sinclair et Suzanne. Et ne manquez pas le retour de l'info à 17h avec Sophie Fritz et Axel Pontier.
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0: Le nouveau point sur l'actu de ce mercredi 20 mai, c'est avec Sophie Fritsch. Bonsoir Sophie.
1: Bonsoir Guillaume, bonsoir à tous. À Saint-Jacques-des-Blats, les électeurs seront prochainement convoqués pour élire un nouveau conseil municipal. Faute de candidats lors du scrutin du 15 mars dernier, des élections municipales partielles intégrales sont en effet organisées. Le premier tour se tiendra le dimanche 7 juin. Les candidats ont jusqu'à demain, 18h, pour déposer leur dossier en préfecture à Aurillac. Deux listes sont pour le moment déclarées. Toutes les infos sont disponibles sur le site cantal.gouv.fr. Une conférence consacrée à l'endométriose est organisée demain à 19h à la Maison des Sports d'Aurillac. L'objectif est de mieux former les soignants pour réduire les délais de diagnostic de cette maladie qui touche une femme sur dix en âge

0: disparaître après plus d'un siècle de rugby. Le terrain naturel va être remplacé cet été par une pelouse synthétique. 500 carrés de pelouse de 30 cm sur 30 sont mis en vente au prix minimum de 5 euros. Les fonds récoltés seront reversés à l'école de rugby du Stade Aurillacois. La vente a lieu demain, jeudi 21 mai, à partir de 17h30 au Stade Jean-Alric, dans la tribune Marathon et dans la limite des stocks disponibles. On fait maintenant le point sur l'actu en France et dans le monde. Bonsoir Axel Pontier.
1: Bonjour à tous, il va bien succéder à François Villeroy de Gallo. Le Parlement ne s'oppose pas à la nomination d'Emmanuel Moulin à la tête de la Banque de France. L'ex-secrétaire général de l'Élysée a reçu le feu vert des sénateurs et des députés qui l'ont auditionné ce matin. Les finances des hôpitaux publics et privés dans le rouge, elles ont continué de se dégrader en 2024 selon les chiffres présentés par l'ADRES ce matin. 7 hôpitaux français sur 10 sont déficitaires avec un déficit cumulé de 2,9 milliards d'euros. 16 personnes interpellées par la brigade des mineurs ce matin à Paris. Toutes sont liées à l'école Saint-Dominique dans le 7e arrondissement. En plein scandale de violences sexuelles dans le périscolaire, ces suspects font l'objet d'accusations de faits de nature et de gravité différentes. Et puis la billetterie a été prise d'assaut jusqu'à faire cracher les serveurs. Une file d'attente jusqu'à 110 000 personnes ce matin pour tenter d'obtenir un billet pour assister à la finale de la Ligue des Champions sur grand écran au Parc des Princes. Cette finale entre le PSG et Arsenal est prévue le 30 mai.
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0: Notre fin de journée reste calme et remplie d'éclaircies. Pour demain jeudi, l'ambiance est très belle. Les rayons de soleil dominent partout sur les cartes des prévisions. La journée est quasiment estivale. Nos températures sont en effet encore en hausse. Comptez de 16 à 20 degrés demain matin. Nos maximales afficheront de 23 à 29 degrés demain après-midi. 23 à Murat, 26 à Aurillac, 29 degrés pour Morse. Pour vendredi et samedi, aucun changement. Le ciel reste très beau, le soleil s'impose et nos thermomètres sont toujours compris entre 25 et 30 degrés. Et puis quelques passages orageux sont pour le moment annoncés dimanche après-midi selon les prévisions.
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3: Merci de nous avoir choisis pour votre retour à la maison sur Jordan FM à 17h, passé de 4 minutes. On va parler cinéma tout à l'heure et de la sortie du nouveau film de Pedro Almodovar en compétition officielle à Cannes en ce moment. On parlera aussi de la légende Paul McCartney qui a clôturé en chanson la 51e saison de la mythique émission Saturday Night Live. Et puis dans un instant, les sorties cinéma de la semaine. C'est l'événement intergalactique du jour, l'arrivée du nouveau Star Wars sur grand écran. On en parle après Chabouzé, Jean-Louis Aubert et Time Impala tout de suite.

0: On adore Chabouzé pour terminer l'après-midi sur Jordan FM. Et le nouveau Pierre de Mer dans les prochaines minutes. Je pense à vous. Il y aura aussi Vampire Weekend et les Beatles. L'occasion pour nous de parler de Paul McCartney qui a fait le show au Saturday Night Live.
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0: C'est le jour J, c'est l'événement absolu de la semaine pour tous les fans de science-fiction. Le film Star Wars The Mandalorian and Grogu sort officiellement aujourd'hui, ce mercredi 20 mai. C'est un énorme cap pour la franchise, puisque pour la première fois, une série née sur Disney+ s'offre le grand écran. Réalisé par Jon Favreau, le papa de la série originale, le film dure 2h12 et il prolonge directement l'histoire du Mandalorian et de son jeune apprenti Grogu après les événements de la saison 3.
2: Il ne s'agit pas de vengeance, il s'agit de prévenir une guerre de plus.
3: Avant d'affronter un danger, vérifie ton armure.
2: Il faut protéger ce que la rébellion défend depuis toujours.
4: Bonne chance. Tu vas en avoir besoin.
0: Face à la dispersion des seigneurs de guerre impériaux après la chute de l'Empire, la jeune Nouvelle République va faire appel aux dieux cultes pour protéger la galaxie avec deux acteurs cultes, Sigourney Weaver ou bien encore Jeremy Allen White.
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Absolument culte, Get Back, les Beatles, à l'instant sur Jordan FM, Paul McCartney qui a marqué la télé américaine puisque l'ancien Beatle a clôturé en apothéose la 51e saison de la légendaire émission Saturday Night Live. C'était ce week-end, à 83 ans, Mac a offert un grand moment de télé. Alors il a d'abord présenté en exclusivité son nouveau single extrait de son album à paraître le 29 mai prochain avant d'enchaîner avec son classique des Wings, Band on the Run. On retrouve également sur scène Chad Smith, le batteur des Red Hot Chili Peppers, et l'acteur Will Ferrell, également les deux qui se sont amusés à s'incruster partout d'ailleurs. N'hésitez pas à aller voir le replay de l'émission si vous en avez l'occasion, ou aller voir les images de Paul McCartney sur YouTube, pourquoi pas, ça vaut le détour. Dans les prochaines minutes sur Jordan FM, il y aura France Gall, Diavner et Pizzao et MC Solar tout de suite.

0: Et juste avant, on parle ciné et du nouveau film de Pedro Almodovar.
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0: Après la sortie du blockbuster Star Wars, on va parler du nouveau Pedro Almodovar intitulé Autofiction qui sort aujourd'hui en salle. C'est un événement double puisque le film est actuellement présenté en compétition officielle au Festival de Cannes pour tenter de décrocher la Palme d'Or. Alors, même si Pedro Almodovar est un grand habitué du Festival de Cannes, sachez qu'il n'a jamais remporté la Palme d'Or. Au niveau de l'histoire, on parle de Raoul qui était un réalisateur culte en pleine panne d'inspiration et un jour, un drame frappe l'une de ses plus proches collaboratrices. Il décide de s'en inspirer pour écrire son prochain film. Il imagine le personnage d'Elsa, une réalisatrice, elle aussi en pleine écriture. La géniale Rosie de Palma fait une apparition très remarquée au casting.
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1: On vous souhaite un excellent retour à la maison à l'écoute du 16-20 sur Jordan FM. Il est 18h. Sophie Frech et Axel Pontier font le point sur l'actu aujourd'hui. Et on commence par l'actu proche de chez vous avec Sophie Frech. Bonsoir Sophie.
2: Bonsoir Guillaume, bonsoir à tous. À Saint-Jacques-des-Blas, les électeurs seront prochainement convoqués pour élire un nouveau conseil municipal. Faute de candidats lors du scrutin du 15 mars dernier, des élections municipales partielles intégrales sont en effet organisées. Le premier tour se tiendra le dimanche 7 juin. Les candidats ont jusqu'à demain, 18h, pour déposer leur dossier en préfecture à Aurillac. Deux listes sont pour le moment déclarées. Toutes les infos sont disponibles sur le site cantal.gouv.fr. Une conférence consacrée à l'endométriose est organisée demain à 19h à la Maison des Sports d'Aurillac. L'objectif est de mieux former les soignants pour réduire les délais de diagnostic de cette maladie qui touche une femme sur 10 en âge d'avoir ses règles. Deux spécialistes du CHU de Clermont-Ferrand participeront à cette rencontre destinée aux professionnels de santé et organisée par le club Sœurs Optimistes d'Aurillac, engagé pour les droits des femmes. Le salon départemental du livre et de l'illustration jeunesse fera son retour à Saint-Flour le samedi 6 juin prochain pour sa 23e édition. 16 auteurs et illustrateurs seront présents sous un chapiteau installé sur les allées Georges Pompidou de 9h à 18h. Cet événement gratuit propose des rencontres, ateliers, expositions et spectacles destinés au jeune public et aux familles. Le programme complet se retrouve sur le site cantal.fr. Et puis à Aurillac, la pelouse historique du stade Jean-Alric s'apprête à disparaître après plus d'un siècle de

0: France après son audition devant les députés et les sénateurs ce matin, les parlementaires ne se sont pas opposés à sa nomination. Proposé par Emmanuel Macron, de quoi faire grincer des dents dans les rangs de l'opposition, même si l'ancien secrétaire général de l'Élysée assure se présenter en homme libre. Le choc et l'incompréhension. À Toulon, une mère de famille s'est suicidée ce matin en se jetant du 13e étage avec ses trois enfants. Cette femme de 38 ans aurait récemment présenté des symptômes psychiatriques et dépressifs. Et puis la mythique de Dush, bientôt ressuscitée en version électrique. Elle devrait être présentée demain par Stellantis. Le constructeur automobile vise une commercialisation en 2028. Il promet aussi un prix abordable à moins de 15 000 euros.
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2: Notre fin de journée reste calme et remplie d'éclaircies. Pour demain jeudi, l'ambiance est très belle. Les rayons de soleil dominent partout sur les cartes des prévisions. La journée est quasiment estivale. Nos températures sont en effet encore en hausse. Comptez de 16 à 20 degrés demain matin. Nos maximales afficheront de 23 à 29 degrés demain après-midi. 23 à Murat, 26 à Aurillac, 29 degrés pour Morse. Pour vendredi et samedi, aucun changement. Le ciel reste très beau, le soleil s'impose et nos thermomètres sont toujours compris entre 25 et 30 degrés. Et puis quelques passages orageux sont pour le moment annoncés dimanche après-midi selon les prévisions.
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3: 18h04 sur Jordan FM, on vous souhaite un excellent retour à la maison à la sortie du boulot. Toujours Guillaume avec vous pour vous parler de cinéma. Dans un instant, on va parler du film Les Goûteuses d'Hitler. Ça sort aujourd'hui dans toutes les salles obscures. Et puis juste après, on préparera aussi votre soirée canapé avec le programme télé de ce mercredi 20 mai. Il y a de la musique avant tout ça, Zao de Sagazan, Beyoncé ou bien encore DC's et Théodora tout de suite.

0: Métamorphose.
1: Au travers Zao de Sagazan sur Jardin FM avant le nouveau Teddy Swims. On trouvera aussi Moziman et Amy Winehouse. Et le programme télé de votre soirée dans un petit quart d'heure.
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1: On poursuit notre tour d'horizon des sorties cinéma de la semaine de ce mercredi 20 mai avec un troisième film majeur, Les Goûteuses d'Hitler. Alors là, tout est dans le titre, réalisé par le cinéaste italien Silvio Soldini. Il lève le voile sur un épisode méconnu de la Seconde Guerre mondiale. Le long métrage suit le destin de Rosa, une jeune femme recrutée de force par le régime nazi pour devenir l'une des goûteuses d'Adolf Hitler. Trois fois par jour, Rosa et ses camarades d'infortune sont enfermés et contraints de manger les plats destinés au Führer avant de vérifier qu'ils ne sont pas empoisonnés. Chaque repas devient alors une épreuve psychologique insoutenable où chaque bouchée peut littéralement être la dernière. Ça sort aujourd'hui dans toutes les salles obscures.
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0: La voix inoubliable d'Amy Winehouse à l'instant dans le 16-20 sur Jardin FM. Et alors, ça c'est la surprise totale. Les Rolling Stones viennent de confirmer qu'une reprise d'Amy Winehouse figurera sur le très attendu prochain album studio Foreign Tongues. Jagger et sa bande ont jeté leur dévolu sur le mythique You Know I'm No Good, excellent choix au passage, l'un des plus grands succès de la diva de la soul. Le morceau va d'ailleurs fêter ses 20 ans cet automne. Dans le prochain quart d'heure sur Jordan FM, on va retrouver Baby Rexha, Faceless, Louane et Louise Attaque. Et à 18h30 sur Jordan FM, on regarde tout de suite qu'il y a à la télé ce soir.
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2: Bonjour, ma sélection télé pour votre soirée du mercredi 20 mai sur TF1, Grey's Anatomy, la saison 22 de la série médicale. Sur France 2, L'Or Bleu, série. Sur T18, Munch, série avec Isabelle Nanty. Sur TMC, Retour vers le futur 2, film avec Michael J. Fox. Sur Arte, Le procès Goldman, film réalisé par Cédric Kahn. En avril 1976, débute le deuxième procès de Pierre Goldman, militant d'extrême gauche, condamné en première instance à la réclusion criminelle à perpétuité pour 4 braquages à main armée. Sur France 3, 1936, le Front Populaire entre joie et colère, documentaire. Bien qu'elle n'ait gouverné que 2 ans, de 1936 à 1938, cette coalition de gauche, baptisée Front Populaire, a marqué la mémoire collective par les avancées sociales qu'elle a portées. Et puis sur M6, Top Chef, la suite du concours culinaire. Place à la qualification pour les quarts de finale. Les 5 derniers candidats ont été choisis, chacun par un des jurés. Désormais, chaque chef doit accompagner son talent pour tenter de remporter la mise. Très belle soirée télé à tous.

0: On est ravis de vous accompagner dans votre fin de journée sur Jordan FM avec Louise Attaque. Et Jack et Carla dans le prochain quart d'heure. Il y aura aussi les Red Hot et Clara Luciani. Et le retour de l'info avec Sophie Fritz et Axel Pontier.
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0: 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En voici une nouvelle le samedi. Première route, le Trail des Fontaines à Velzic, avec plusieurs parcours qui vous seront proposés. 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Le départ sera à 18h, le tarif c'est 15€. Le grand parcours en relais également proposé. 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
1: Le retour de la musique dans un instant sur Jordan FM avec Sound of Legend, juste après les toutes dernières infos de ce mercredi 20 mai. À 19h, on retrouve Sophie Fritsch pour faire le tour de l'actu. Bonsoir Sophie.
2: Bonsoir Guillaume, bonsoir à tous. À Saint-Jacques-des-Blas, les électeurs seront prochainement convoqués pour élire un nouveau conseil municipal. Faute de candidats lors du scrutin du 15 mars dernier, des élections municipales partielles intégrales sont en effet organisées. Le premier tour se tiendra le dimanche 7 juin. Les candidats ont jusqu'à demain, 18h, pour déposer leur dossier en préfecture à Aurillac. Deux listes sont pour le moment déclarées. Toutes les infos sont disponibles sur le site cantal.gouv.fr. Une conférence consacrée à l'endométriose est organisée demain à 19h à la Maison des Sports d'Aurillac. L'objectif est de mieux former les soignants pour réduire les délais de diagnostic de cette maladie qui touche une femme sur 10 en âge d'avoir ses règles. Deux spécialistes du CHU de Clermont-Ferrand participeront à cette rencontre destinée aux professionnels de santé et organisée par le club Sœur Optimiste d'Aurillac, engagé pour les droits des femmes. Le salon départemental du livre et de l'illustration jeunesse fera son retour à Saint-Flour le samedi 6 juin prochain pour sa 23e édition. 16 auteurs et illustrateurs seront présents sous un chapiteau installé sur les allées Georges Pompidou de 9h à 18h. Cet événement gratuit propose des rencontres, ateliers, expositions et spectacles destinés aux jeunes publics et aux familles. Le programme complet se retrouve sur le site cantal.fr. Et puis à Aurillac, la pelouse historique du stade Jean-Alric s'apprête à disparaître. Après plus d'un siècle de rugby, le terrain naturel va être remplacé cet été par une pelouse synthétique. 500 carrés de pelouse de 30 cm sur 30 sont mis en vente au prix minimum de 5 euros. Les fonds récoltés seront reversés à l'école de rugby du stade aurillacois. La vente a lieu demain, jeudi 21 mai, à partir de 17h30 au stade Jean-Alric, dans la tribune marathon et dans la limite des stocks disponibles. On fait maintenant le point sur l'actu en français dans le monde. Bonsoir Axel Pontier.
3: Bonsoir à tous. L'armée israélienne en niveau d'alerte maximale après de nouveaux échanges de menaces entre Washington et Téhéran. Les États-Unis cherchent à déclencher une nouvelle guerre selon le négociateur iranien. L'Iran qui promet d'ouvrir de nouveaux fronts au-delà de la région en cas d'attaque américaine. Emmanuel Moulin sera bien le prochain.

0: électrique. Elle devrait être présentée demain par Stellantis. Le constructeur automobile vise une commercialisation en 2028. Il promet aussi un prix abordable à moins de 15 000 euros.
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2: Notre fin de journée reste calme et remplie d'éclaircies. Pour demain jeudi, l'ambiance est très belle. Les rayons de soleil dominent partout sur les cartes des prévisions. La journée est quasiment estivale. Nos températures sont en effet encore en hausse. Comptez de 16 à 20 degrés demain matin. Nos maximales afficheront de 23 à 29 degrés demain après-midi. 23 à Murat, 26 à Aurillac, 29 degrés pour Morse. Pour vendredi et samedi, aucun changement. Le ciel reste très beau, le soleil s'impose et nos thermomètres sont toujours compris entre 25 et 30 degrés. Et puis quelques passages orageux sont pour le moment annoncés dimanche après-midi selon les prévisions.
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3: Dernière heure ensemble sur Jordan FM avec des idées de sortie dans les prochaines minutes. On parlera aussi de la série Harry Potter, avis aux sorciers et fans de Poudlard. Gros changement en vue pour la série Harry Potter sur HBO puisque la production a décidé de remplacer l'interprète de Ginny Weasley dès la saison 2. On en reparlera tout à l'heure. Il y a de la musique pour démarrer cette nouvelle heure. Offenbach et Angèle arrivent juste après Sound of Legend. C'est San Francisco sur Jordan FM.

0: C'était Offenbach sur Jordan FM. Et Louisa dans le prochain quart d'heure, U2 et Ed Sheeran. On retrouvera également Angèle et Justice.
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0: Juste avant, on parle de ce rendez-vous le samedi 30 mai dans la vallée de la Jordanne qui se mobilise pour une journée festive placée sous le signe de la découverte. L'association Envie organise la nouvelle édition du rallye intitulé Le goût de la vallée, un parcours qui va traverser les 5 communes de Saint-Simon à Mandaille-Saint-Julien. Le concept est simple, une immersion au cœur du patrimoine local ponctuée d'épreuves ludiques. Au programme, des jeux traditionnels en bois, des ateliers manuels, mais aussi de la pétanque et de la boule lyonnaise. Le tout saupoudré de quelques énigmes et de découvertes gastronomiques. La journée va se prolonger en soirée avec un repas proposé à 15€ à la salle polyvalente de la Selle, suivi d'une soirée musicale animée par l'artiste Payo. Que vous soyez en voiture ou à vélo, l'événement se veut familial, ouvert à tous. Rendez-vous le 30 mai à midi au stade du Pontail à Saint-Simon pour le départ du rallye.
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À l'instant, sur Jardin FM, c'était Atiran. Merci de nous avoir choisis pour votre retour à la maison. Avis à tous les fans d'Harry Potter à l'écoute de Jardin FM. Il y a du mouvement du côté de Poudlard. Gros coup de théâtre pour la future série événement de HBO. L'actrice Gracie Cochrane, qui incarne Ginny Weasley dans la première saison, quitte déjà l'aventure. Elle ne reviendra pas pour la saison 2 en raison de circonstances imprévues. Un vrai casse-tête pour la production, car le tournage de la suite débute dès cet automne et le personnage de Ginny devient central dans la Chambre des Secrets. Un grand casting d'urgence est lancé pour lui trouver une remplaçante. En attendant, découvrir le premier visage de Ginny en décembre prochain lors de la sortie de la saison 1. Nous, on reste magique. En musique, dans les prochaines minutes, Étienne Dao, Coldplay, puis Angèle et Justice. Surtout, c'est ce qui arrive maintenant. On écoute What You Want sur Jean.

0: Parc fermé, c'était le duo Benjamin Biolay et AD sur Jordan FM.
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0: 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Avant de se quitter, on va écouter Miley Cyrus, Julien Libé, Irène Cara. On se retrouve demain dès 16h pour une nouvelle émission. Demain matin, vous démarrez la journée du bon pied avec Sylvain et Charlotte entre 6h et 10h. Bye bye.
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